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7: Bonjour à toutes et à tous et bienvenue dans le 7e épisode de la 3e saison d'In Situ. L'idée, vous faire découvrir chaque mois un lieu incontournable de notre région, le tout accompagné d'interviews de celles et ceux qui le connaissent et le font vivre. Pour ce nouvel épisode, nous nous intéressons à la grotte de Dargilan. La grotte de Dargilan est située en plein cœur du Causse-Noir, dans le département de la Lozère. Elle est surnommée la grotte Rose. Plusieurs salles suivent l'ancien cours d'une rivière qui se trouve actuellement à 120 mètres au-dessous de la grotte et se jette ensuite dans la Jonte. La grotte de Dargilan s'étend sur plus d'un kilomètre. Elle a été découverte en 1880 par un jeune berger nommé Sahuké qui s'élançait à la poursuite d'un renard. C'est en 1888 que le spéléologue Édouard Alfred Martel a réalisé une exploration complète et c'est en 1890 qu'elle ouvre au public. La grotte de Dargilan est donc la première grotte en France ouverte au public. Pour ce magazine, nous nous sommes entretenus avec trois spécialistes de ce lieu. Marie-Laure Passette, propriétaire et co-gérante de la grotte de Dargilan, Aurélien Maurice, guide et responsable de la visite Louis Balsan, Pierre Vergély, géologue à la retraite et ancien professeur à l'université de Paris-Sud-Orsay. Nous écoutons tout de suite Marie-Laure Passette, propriétaire et co-gérante de la grotte de Dargilan. Elle nous présente la grotte, la zone dans laquelle elle se situe et nous en dit plus sur ses particularités.
8: Dargilan est en Occitanie, bien sûr. On se situe sur les Grands Causses. Alors les Grands Causses, c'est partagé entre plusieurs départements qui sont la Lozère, le Gard, l'Aveyron, l'Hérault aussi. Et Dargilan se trouve à l'extrême pointe sud de la Lozère, donc limitrophe à quelques kilomètres avec le Gard et l'Aveyron. Et on est sur ce causse qui s'appelle le Causse Noir. Pour continuer la géographie, on se retrouve donc sur le Causse Noir, en bord de falaise des gorges de la Jonte. Alors ça, c'est important au niveau de la géologie parce qu'on est sur un pic de 120 mètres avec un paysage assez magnifique. Le petit village auquel on est rattaché, c'est le village de Meyrueis.
7: Alors, vous êtes co-gérante de cette grotte et avez repris la sécession de vos parents. Depuis combien de temps ce lieu fait-il partie de votre histoire familiale et qu'implique le fait d'être propriétaire d'un tel lieu ?
8: Oui, exactement. Alors, mes parents ont commencé à racheter la grotte de Dargilan en 1977. Alors, c'est vrai que c'est un métier un petit peu particulier. Puisque moi j'ai coutume de dire que sur le papier effectivement ma famille est propriétaire du lieu. Après quand on a en charge un lieu aussi naturel et magnifique que la grotte de Dargilan, on se sent souvent plus dépositaire que propriétaire. C'est-à-dire qu'effectivement avec la loi des hommes on est propriétaire du lieu, mais je crois que notre mission, c'est de la protéger, de la promouvoir, bien sûr, mais surtout de la faire passer aux générations à venir. Donc, il y a vraiment cette notion de déposer quelque chose pour le futur. Et l'histoire familiale avec Dargilan, elle est passionnante, puissante, on va dire même, puisque mes parents ont donc commencé à la racheter en 1977. C'est une histoire humaine assez incroyable parce que mon père donc était commerçant à Camprieux et n'avait pas du tout l'habitude des grottes ni de ce genre de business. Et c'était quelqu'un de très visionnaire, de très manuel. Et il y a eu un gros, on pourrait dire un gros coup de foudre. Ça a vraiment matché avec l'ancien propriétaire qui était Monsieur Casal, qui lui, à l'inverse de mon père, était très érudit, très cultivé. Et qui voulait pour Dargilan quelqu'un qui allait un petit peu mouiller sa chemise. Donc ça a été le cas puisque mon père a débarqué là sans aucun moyen et puis il a fallu promouvoir Dargilan, la réaménager surtout. Donc c'est là où mon père et mon frère Alain, et ma mère bien sûr qui était toujours là aussi, pendant 10 hivers consécutifs ont reconçu entièrement l'aménagement de la cavité. Donc ça implique la suppression de 1300 marches d'escalier qu'ils ont remplacées par des plats inclinés. Mon frère Alain avait vraiment à cœur de protéger cette cavité, donc il n'utilisait pas l'eau de l'extérieur pour faire le ciment. Ils allaient chercher l'eau de la cavité pour éviter le moindre risque de contamination avec des bactéries. Donc voilà, une vraie passion familiale depuis 1977.
7: La grotte de Dargilan est la première grotte qui a été ouverte au public en 1890. Comment exploite-t-on le tourisme souterrain et comment attirer un public néophyte au sein de la grotte? Et aussi, comment a-t-elle évolué physiquement et au fur et à mesure des années et des visites?
8: Alors c'est vrai que Dargilan, c'est très émouvant quand vous faites la visite, puisqu'on a souhaité laisser les vestiges de ce premier aménagement. Alors il faut savoir que Dargilan, c'est la première grande exploration d'Édouard Alfred Martel, qui est le fondateur de la spéléologie française. C'était en 1888. Et c'est donc 2 ans à peine après, en 1890, que la grotte a été aménagée pour la première fois. Et c'est en 1892, encore juste après, 2 ans après l'aménagement, le premier aménagement, que s'est créé le tout premier office de tourisme au village de Meyreis, de notre région, de la région en entier. Et ça, c'est vrai qu'ils ont créé l'office de tourisme pour organiser les visites de Dargilan. Alors, ça confinait plus à de la spéléo que du tourisme souterrain, puisqu'il n'y avait que des échelles. Les visiteurs avaient une bougie. Le guide avait une torche de magnésium qui illuminait la grotte pendant 1 minute 30. Il fallait tout regarder. Mais déjà, on sentait un très, très gros engouement pour le tourisme souterrain. Voilà, puisque c'est en 1911 qu'a été faite la toute première électrification grâce à un groupe électrogène à l'extérieur. Et on a souhaité d'ailleurs conserver aussi des traces de cette toute première électrification, parce qu'il faut quand même se remettre dans le contexte. Certaines fermes du Cosse-Noir n'ont reçu l'électricité que dans les années 1970. Donc vous voyez, on éclairait déjà d'abord les grottes à cette époque-là. Et c'est vrai que grâce à l'aménagement de Dargilan, puis d'autres sites voisins sur le Cosse, on peut dire que le tourisme dans notre région a commencé grâce au tourisme souterrain. Ça fait une relation assez intéressante des grottes avec les locaux, par exemple. Ce que je pourrais en dire, c'est que moi, j'ai à cœur, avec mon équipe, là, on a vraiment à cœur que les locaux aient ce sentiment d'appartenance, enfin que Dargilan leur appartienne, entre guillemets. Et pour ça, on continue à développer, là, on se démène un petit peu en ce moment pour faire des ouvertures pendant l'hiver. C'est un peu notre petite bataille du moment, parce qu'on souhaite vraiment que les locaux puissent avoir accès à leur lieu à des moments un petit peu privilégiés, en dehors de l'été où il y a beaucoup de monde, pour pouvoir partager ce moment avec eux.
7: Alors, la grotte de Dargilan est un site classé au patrimoine mondial de l'UNESCO. Depuis combien de temps? Et est-ce que vous avez fait des démarches pour y entrer?
8: Alors en fait, c'est pas la grotte de Dargilan qui est précisément classée. C'est un classement qui s'appelle Cosse-Cévennes, qui est assez ancien, qui a plus d'une dizaine d'années maintenant, je crois. Et en fait, ils ont classé l'agropastoralisme. Donc, c'est un classement un petit peu particulier, mais qui est très, très, très intéressant, parce qu'il identifie la zone Cosse-Cévennes, qui est une zone géographique et géologique très importante, puisqu'on est dans une grosse partie de calcaire, un peu de schiste. Et Dargilan, en fait, est au cœur de ce classement. Donc, les démarches ont été faites plutôt de façon régionale, par un ensemble de prestataires. Et au niveau des classements, alors Dargilan est site classé au patrimoine historique. Et là, on est en train un petit peu de mettre l'accent aussi sur les grands sites, parce que les gorges de la Jonte et du Tarn, sur lesquelles elles s'ouvrent sur les gorges de la Jonte, sont en train d'être labellisées aux grands sites de France. Et ça, c'est très important pour l'aura des lieux qui sont vraiment de très, très beaux lieux et qui méritent d'être vus et puis d'être rencontrés même, au-delà d'être vus.
7: Merci beaucoup Marie-Laure Passet, je rappelle que vous êtes co-gérante de la grotte de Dargilan. Si je vous laisse le mot de la fin pour donner envie à nos auditrices et nos auditeurs de venir découvrir ce lieu, quel serait-il?
8: Alors Dargilan, moi je vous dirais que je la guide depuis 30 ans, 35 ans même. J'ai encore fait une visite hier et je vous cache pas que c'est la grotte la plus variée au monde. On n'arrive pas à avoir de sentiment de lassitude dans Dargilan parce que c'est une grotte qu'on découvre petit à petit. Ma famille a gardé vraiment le souhait de laisser tout le naturel, de laisser toute la place au naturel. Donc, on a fait un éclairage LED dynamique en 2017. C'est un éclairage qui protège merveilleusement bien la cavité, puisque lorsqu'il n'y a plus de visiteurs dans une partie donnée de la grotte, elle retrouve l'obscurité. Et en termes d'esthétisme, alors moi j'en suis redingue amoureuse de cet éclairage, puisqu'il a su garder presque le côté de sentiment de spéléo. Donc c'est très très bien aménagé, mais on découvre la cavité tout doucement. Elle s'éclaire petit à petit au fur et à mesure de notre progression. Et je pense que les éclairagistes ont eu l'audace de se servir de l'ombre pour la mettre en valeur plutôt que de trop l'éclairer. Et franchement, au niveau émotion, quand vous êtes dans Dargilan, il se passe des choses.
7: Nous venons d'entendre Marie-Laure Passette, propriétaire éco-gérante de la grotte de Dargilan. Nous partons maintenant à la rencontre d'Aurélien Maurice, guide et responsable de la visite Louis Balsan. Il nous raconte comment la grotte a été découverte pour la première fois.
2: Alors effectivement, la grotte de Dargilan s'étend sur un peu plus d'un kilomètre. On estime qu'il y a environ même 2,2 km de galeries. Et cette grotte a été découverte de façon complètement hasardeuse. C'est-à-dire qu'on avait un berger du nom de Jean Sahuquet qui se trouvait sur les hauteurs du plateau et il a vu un renard passer. À cette époque, la peau de renard valant assez cher, étant un chasseur cossonard, il a décidé de le poursuivre. Et c'est là que le renard va l'amener devant l'entrée de la grotte. Alors tout ça, ça se passe en 1880, mais il n'y avait pas une réelle entrée, il y avait juste une interstice pour passer pour le renard, c'était un refuge pour lui. Mais le berger, étant très déterminé, il va décider de creuser et d'élargir ce passage pour vraiment aller débusquer son renard au fond de son terrier. Alors il va être assez surpris puisqu'il va réussir à dégager un passage pour se faufiler dans ce dit terrier, mais il va trouver ni renard et ni terrier. Juste une immensité qu'il va comprendre, du moins qu'il va se rendre compte de cette immensité juste à l'écho de sa voix, puisqu'il va s'engouffrer dans la grotte de Dargilan sans lumière. Et donc il va avoir le peu de lumière qui rentre avec lui par la porte, mais au bout de quelques mètres, avec le peu de lumière qu'il a, et avec les croyances de l'époque, en fait il va être pris de panique et il va ressortir en croyant voir des fantômes. Donc voilà, ça c'est l'histoire de la découverte. Pour ce qui est de la préservation, disons que c'est une famille qui vient originaire de Camprieux et qui vivait à Merues, un village dans les gorges, non loin de la grotte de Dargilan, qui était bouché. Ils vont décider d'acquérir la grotte parce qu'ils connaissaient bien le propriétaire, il était un client de leur boucherie, et ils vont aménager cette grotte, la rénover tout en préservant le plus possible cette dite grotte. C'est-à-dire que nous avons par exemple un aménagement fait au sol, on a un parcours bétonné. Et pour bétonner ce sol, ils vont juste ramener le ciment, le sable de l'extérieur. Pour ce qui est de l'eau pour faire le béton, ils vont décider de le prendre dans la grotte pour éviter de ramener plus de bactéries que nécessaire, par exemple. Donc ça va être un travail très long et très minutieux qui va leur prendre une quinzaine d'hivers, puisque l'été, ils faisaient visiter avec les anciens aménagements, sachant que cette grotte, ils l'ont acquis en 1977, et ils vont terminer les travaux d'aménagement en 1993. C'est vraiment un travail de titan, un travail de toute une vie. Donc l'été, ils faisaient visiter avec les installations, l'hiver, ils démolissaient un tronçon pour le transformer, le réaménager petit à petit. Donc ils ont fait ça à trois, le couple avec leur fils, et c'est donc maintenant Marie-Laure Passette qui est propriétaire de cette grotte, la fille du couple acquéreur en 1977, qui dirige et qui continue dans la même lignée que ses parents en préservant cette grotte, c'est-à-dire qu'on essaie de la laisser le plus naturel possible. Et ça, ses parents l'ont fait dès le départ, avec par exemple l'eau qu'ils ont été chercher au fond de la grotte, mais vraiment dans tout ce qu'ils ont fait, ils ont essayé d'endommager le moins possible, ils ont fait un tracé qui était déjà plus ou moins existant et qui était en rapport avec les anciens aménagements. Et donc voilà, ils ont vraiment essayé de préserver le plus possible la grotte, tout en sachant que forcément, en rentrant dans une grotte, on l'endommage petit à petit. Mais voilà, on a un tracé défini qui passe au milieu de toutes ces concrétions. On a également un éclairage blanc qui nous permet de ne faire aucune modification sur les couleurs visibles. Et donc voilà, c'est grâce à toutes ces petites choses qu'ils ont réussi à préserver la grotte durant toutes ces années, qu'elle continue à être préservée.
7: Que peut-on observer dans la grotte de Dargilan et est-ce que chaque recoin est accessible au public ?
2: Alors, on peut observer hein, tout un tas de choses. C'est ce qui est formidable dans l'univers des grottes, hein, c'est que déjà chaque grotte est unique. Et à Dargilan, eh bien, nous avons par exemple une draperie géante qui est une paroi gigantesque d'un peu plus de 2000 mètres carrés, et c'est la plus grande du monde, la plus impressionnante de par ses couleurs, sa superficie et son accessibilité surtout. Mais c'est pas la seule chose hein, qu'on va pouvoir observer. On va pouvoir observer tout un tas d'autres choses, tout un tas de stalagmites, de stalactites. Tout ça, hein, c'est des concrétions formées de calcite et de calcaire modifiées par l'eau. On va également avoir d'autres draperies, un petit peu moins impressionnantes que la draperie géante en contrebas dans la grotte. On va également trouver des fistuleuses. Alors, les fistuleuses sont des concrétions un petit peu particulières. Dans les grottes, on les appelle les macaronis. Alors, c'est assez particulier. Ce sont des tubes accrochés au plafond, hein, bien verticaux. Et c'est en réalité ouais, du bébé stalactite. Chaque stalactite hein, qui tombe du plafond est à l'origine un simple tube. Donc,

0: droite, hein, où il faut un peu plus serpenter. Donc là, c'est accessible uniquement voilà, avec des équipements, hein, mais à l'heure actuelle, pour le moment, on ne fait plus ce genre de choses. Ça demande trop de temps de gérer eh bien, la partie spéléologie et les parties visites classiques. Donc voilà, pour le moment, on se concentre sur les visites classiques avec les guides et pas de partie spéléo.
1: En dehors des visites classiques de la grotte de Dargilan, il existe une visite spéciale dont vous êtes le guide, qui s'intitule la visite Louis Balsan. Pouvez-vous nous dire pourquoi ce nom et quelle est la particularité de cette visite ?
0: Alors effectivement, nous avons en plus voilà, des visites classiques, des visites dites à thème. Donc on a la visite famille qui est, j'en parle rapidement, qui est juste voilà, une visite un petit peu plus axée sur les enfants. On aborde la chose différemment avec cela et voilà, ils sont une visite un petit peu plus accélérée sur la partie technique, mais un peu plus soit découverte. Et effectivement, nous avons une autre visite à thème, la visite Louis Balsan, ou également appelée la visite en profondeur. Alors pourquoi ce nom tout d'abord ? Il faut savoir que après la découverte de la grotte en 1880 par le berger, Monsieur Édouard Alfred Martel, qui est un grand explorateur, qui a plus ou moins instauré la spéléologie en France à la suite de deux explorations importantes, notamment Dargilan en 1888, eh bien, il va en fait voilà, explorer la grotte accompagné de plusieurs personnes. Ils seront six pour explorer cette grotte et ils vont eh bien, cartographier une grosse partie de la grotte. Pas l'intégralité, mais presque. Ils vont faire tout ça en quatre jours et éclairer de simples bougies. Monsieur Martel a eu beaucoup de disciples et notamment l'un d'entre eux s'appelait Louis Balsan. Et Louis Balsan, quelques années plus tard, eh bien, il va terminer l'exploration de Dargilan, puisqu'au final, Martel ne l'a jamais vraiment fini. Et donc, étant donné que Monsieur Balsan a exploré plus en profondeur la grotte de Dargilan, on s'est dit qu'une visite en profondeur, eh bien, ça collait parfaitement avec ce nom, hein, donc la visite Louis Balsan. Et les particularités de cette visite, eh bien, il y en a plusieurs. Tout d'abord, une visite classique à Dargilan dure 1h30. Là, la première chose pour la visite Louis Balsan, c'est qu'il n'y a pas de temps. C'est-à-dire qu'on va faire la visite classique en parallèle, mais on va prendre le temps que les gens ont besoin. C'est-à-dire que si les personnes veulent rester 4h30, il est tout à fait possible de le faire. Ça m'est déjà arrivé. Et ensuite, je vais développer un petit peu plus l'aspect historique de la grotte et montrer bien plus de choses. On va quand même suivre un tracé, le tracé de la visite classique, et forcément se faire rattraper par les autres visites. Alors, grâce à ça et au fait qu'on soit équipé de lampes frontales, eh bien, par moment, on se retrouve dans le noir ou dans la pénombre, tout simplement parce que Dargilan n'est pas une grotte éclairée non-stop entièrement. On éclaire au fur et à mesure. Et quand mes collègues me dépassent, eh bien, je perds le contrôle sur l'électricité et donc ils nous plongent dans l'obscurité. Et ça permet aux gens voilà, d'utiliser leur frontale et de voir la grotte différemment. Et une fois qu'ils ont compris que la frontale était un petit plus, eh bien, voilà, ils vont pouvoir s'amuser à observer et éclairer tout ce qui les entoure. Voilà, on cache rien dans la grotte. Hein, ils vont vraiment observer tout ce qu'ils veulent avec cette frontale. Je leur laisse vraiment libre cours à leurs envies, du moment qu'ils restent bien sur le chemin bétonné. Ils vont également voilà, pouvoir poser bien plus de questions et je vais être bien plus présent pour eux puisqu'en plus on restreint le nombre de participants à chaque visite. Une visite classique, c'est environ 40 personnes. Là, on limite entre 15 et 20 grand maximum. Voilà, donc c'est vraiment plus intéressant pour eux et ça peut permettre également de réserver la visite rien que pour soi par téléphone si on veut faire une réunion entre collègues ou des choses comme ça, c'est tout à fait possible. Donc ils vont pouvoir voilà, explorer la grotte différemment et je vais également leur proposer pour revivre un petit peu les premières années de l'exploration de Dargilan des passages à la bougie. Pour qu'ils puissent vraiment redécouvrir la grotte encore d'une autre façon. Et ça me permet voilà, d'expliquer vraiment plus en détail vraiment la partie historique. Et le dernier petit bonus, c'est qu'une partie de la grotte a été aménagée hein, en même temps que le reste par les parents de Marie-Laure Passette. Mais

0: une partie a été fermée au public. Alors non pas parce qu'elle a été endommagée ou quoi que ce soit, c'est juste que la visite était suffisamment longue et qu'on a décidé de terminer sur une colonne spectaculaire qui est la plus grande de Dargeland, et donc une partie a été retirée à la visite au public. Mais c'est tout à fait aménagé, hein, et praticable. Et donc les personnes qui pratiquent la visite Louis Balsan ont l'opportunité de réaccéder à cette partie. Voilà, donc vous voyez, on va encore plus loin dans la visite, hein. On va vraiment observer des choses qui sont différentes du reste de la visite. C'est vraiment un petit point bonus. Et à la fin de ce parcours, ils ont la possibilité de tester des instruments de musique. Voilà. On essaie vraiment de leur faire vivre une expérience particulière. Et donc là, ils ont la possibilité de tester des instruments de musique particuliers dans un environnement particulier. Bah, ce ne sont pas, hein, de simples pianos, guitares, violons ou autre chose, hein. Ce sont des instruments un petit peu étranges, hein, des ludophones et un euphone. Alors, je vous laisserai, hein, regarder sur Internet, c'est un petit peu compliqué à expliquer, mais disons que c'est des instruments, d'une part, voilà, faits en titane et avec lesquels, hein, on joue un petit peu comme les verres en cristal pour l'euphone. On fait glisser ses doigts sur des baguettes, hein, avec les doigts mouillés, et ça fait, voilà, une ambiance un peu particulière. Et on termine, voilà, cette expérience dans la salle qui se nomme la salle Jean Saluquet, hein, comme le rappelle, voilà, le du Berger. Et c'est à cet endroit que débute en fait la partie que Louis Balsan a explorée. Donc nous, on fait demi-tour devant cette entrée. Ça me permet vraiment, voilà, de montrer aux gens par où est passé Louis Balsan, comment s'est passé tout ça. Et ensuite, on rentre tranquillement à l'entrée de la grotte pour ressortir. Mais voilà, les gens en général, hein, sont ravis. Faut juste, voilà, penser à bien se couvrir. Hein, ce que je rappelle, on a une température de 10 degrés. Donc forcément, au bout de 4 heures à 10 degrés, ça peut commencer à être compliqué. Mais voilà, les gens en général, hein, sont ravis. Ils ont la possibilité de bien, hein, se divertir et de vraiment la sensation d'être privilégié, d'une part pour le petit groupe, la durée de la visite et les passages, hein, vraiment à la frontale et à la bougie. Voilà, c'est vraiment, hein, les particularités principales de cette visite.
1: Merci beaucoup Aurélien Maurice, je rappelle que vous êtes guide et responsable de la visite Louis Balsan à la grotte de Dargilan. Peut-être pour terminer cette interview, je peux vous laisser le mot de la fin. Est-ce que vous avez une phrase ou un conseil pour donner envie à nos auditrices et auditeurs de venir découvrir la grotte de Dargilan?
0: Alors, c'est pas une phrase de moi, c'est une phrase, hein, de Monsieur Martel, qui a voyagé énormément, hein, pratiqué beaucoup de sites, hein, sur 3 continents différents. Mais il nous aurait dit que même si vous avez vu les plus belles grottes d'Europe, eh bien Dargilan vaut le détour.
1: Nous venons d'entendre Aurélien Maurice, guide au sein de la grotte de Dargilan. Nous partons désormais à la rencontre de Pierre Vergély, géologue à la retraite et ancien professeur à l'université de Paris Sud Orsay. Nous abordons avec lui les particularités géologiques de cette grotte, mais avant cela, il nous raconte comment se forment les grottes.
2: La formation d'une grotte, c'est quelque chose d'assez compliqué et simple à la fois. Une grotte, c'est un vide, hein. C'est un espace vide dans la roche, dans les roches. Et pour que ce vide se forme, il faut que les roches aient une certaine propriété en particulier, qu'elles soient solubles. C'est cette solubilité qui va créer le vide, et donc la grotte. Une grotte, ça met beaucoup de temps pour se former. C'est une question qui se chiffre en centaines de milliers d'années. Donc un phénomène très très long. Et... Les roches qui sont solubles, qui permettent la formation de ces grottes, sont des roches carbonatées, c'est des calcaires. Voilà. Et ces calcaires ont la propriété de se dissoudre en relation avec l'eau de pluie qui les traverse. Voilà, l'origine donc des grottes, c'est l'eau de pluie qui traverse les roches solubles et qui vont créer des vides. Voilà comment se forme une grotte. Et ceci prend des centaines de milliers d'années pour se former.
1: La grotte de Dargilan est surnommée la grotte rose. Pouvez-vous nous expliquer pour quelles raisons et nous dire quelle est la singularité de cette grotte?
2: Alors la couleur des grottes, c'est essentiellement lié aux oxydes de fer qui percolent à travers les roches et qui sont piégés dans les concrétions qui vont se déposer à l'intérieur des grottes. Alors, l'oxyde de fer est généralement rouge ou rose, rosé. Et c'est cet oxyde de fer qui est piégé dans les concrétions qui se forment dans les grottes qui va donner la couleur à la grotte. Selon le dosage ou la, disons, la concentration de ces oxydes, on peut passer d'une couleur très, très douce, rosée, jusqu'à des couleurs beaucoup plus vives. Et cet oxyde de fer qui est assez présent dans la grotte de Dargilan colore les parois et les concrétions qui sont disposées dans toute la grotte, d'où le nom de grotte rose.
1: Avec le temps, la roche prend diverses formes, comme les fameuses stalactites et les stalagmites. Comment cela apparaît au sein d'une grotte ?
2: Alors, le carbonate de calcium, qui est la calcite, donc, qui est dissous dans le calcaire, va traverser les fractures et arriver dans une cavité, comme on vient de le voir. Et au moment où on arrive dans la cavité, le carbonate de calcium se redépose et ça donne une stalagmite ou une stalactite. Donc la stalagmite, c'est lorsque le carbonate de calcium se dépose sur le plancher de la grotte, et la stalactite, c'est lorsqu'elle se dépose au plafond. Ces formes de stalagmite et stalactite sont très très variées. Elles mettent plusieurs centaines d'années pour se former, voire des milliers d'années. Et ces formes-là caractérisent chaque grotte. Certaines sont en forme de chou-fleur, en forme de colonne, et ce sont ces concrétions, ces stalactites et stalagmites, qui donnent le caractère original des différentes grottes. Notamment à Dargilan, il y a de nombreuses stalactites et stalagmites qui sont assez caractéristiques.
1: En dehors de ces termes communs dans le domaine de la spéléologie, pouvez-vous nous raconter ce qu'abrite d'autre la grotte de Dargilan ?
2: Alors, dans la grotte de Dargilan, il y a une grande diversité de structures spéléologiques. Il y a en particulier une rivière pas très importante, mais avec des petits lacs au fond de la grotte qui montrent que la grotte est toujours active. Une autre caractéristique de Dargilan, c'est d'avoir une partie qui a subi un grand effondrement et qui a créé une très grande salle, et donc caractéristique de cette grotte. Ce qui est caractéristique, à mon avis, de la grotte de Dargilan, c'est son côté pédagogique. On peut voir une grande diversité de formes qu'on dit karstiques dans le monde de la spéléologie, et cet aspect pédagogique s'étale sur un parcours assez long et sur une approche qui nous permet de se retrouver dans l'ambiance des spéléologues du début de l'exploration. Donc c'est l'ensemble de ces caractéristiques qui en font, à mon avis, un intérêt particulier.
1: Alors, on le disait en début d'interview, la grotte de Dargilan a été ouverte au public en 1890. C'était la première grotte ouverte au public en France. Alors depuis, elles se sont multipliées. On se demandait un petit peu au niveau de la sécurité, comment on peut s'assurer qu'une grotte peut être ouverte au public ?
2: Les grottes sont stables au même titre que les versants, tous les paysages. C'est donc quelque chose qui ne présente pas de danger. En soi, on peut donc pénétrer dans une grotte sans avoir peur que la grotte s'effondre. C'est aussi sûr que l'extérieur. Si vous voulez, l'intérieur de la Terre est aussi sûr que l'extérieur. C'est donc une image qu'on se fait. C'est plutôt le côté claustrophobe qui peut perturber les gens, mais la sécurité ne pose aucun problème dans les grottes.
1: Et enfin, une question que nous aimerions vous poser à vous, géologue et spécialiste du sujet. Quel est le paysage des grottes dans la région Occitanie ? Est-ce que la région Occitanie est un territoire propice aux grottes ? Est-ce qu'il y en a beaucoup par rapport à d'autres régions ou pas forcément ?
2: Oui, c'est une région propice, justement parce qu'il y a des roches carbonatées, des calcaires. Tous les grands causses sont formés par les calcaires. Vous avez aussi d'autres grottes, des grottes qui sont à la limite entre les causses et le Languedoc. Par exemple, je pense à la grotte de Clamouse, de la grotte des Demoiselles. C'est toujours parce qu'il y a ces roches calcaires qui permettent la dissolution, les concrétions et une pénétration possible pour le public, parce que ces espaces sont assez vastes.
1: Et en Occitanie, elles vont être différentes, je ne sais pas, des grottes qu'on peut trouver dans le nord de la France, par exemple, par rapport au type de sol ?
2: Non, enfin, il y a des grottes en Belgique. Elles ne seront pas différentes, non, non. Les phénomènes physico-chimiques qui donc président à la formation des grottes sont les mêmes. Il n'y a pas une spécificité de grotte en Occitanie. Et il y a une diversité, une grande diversité, ce qui a fait la richesse, mais il n'y a pas une spécificité. Il faut aller chercher peut-être des grottes dans d'autres régions du monde où les climats peut-être sont différents, mais c'est pas le cas pour les grottes de l'Hexagone, si vous voulez.
1: Nous remercions Pierre Vergély, géologue à la retraite. Ainsi se termine le 7e épisode de la saison 3 d'In Situ, consacré cette fois-ci à la grotte de Dargilan. Nous remercions Marie-Laure Passette, Aurélien Maurice et Pierre Vergély pour leur participation. Vous pouvez également réécouter le podcast de l'émission sur le site de Radio Campus Montpellier. Rendez-vous très bientôt pour un nouvel épisode.
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0: Est-ce que je peux vous aider?
1: Qu'est-ce que c'est?
0: J'ai dit, est-ce que je peux vous aider?
1: Ah! Qu'est-ce que vous voulez dire?
0: Vous voulez mon autographe?
1: Non, il était en train de nous expliquer qui vous étiez et je vous ai regardé. Ensuite, il a enchaîné sur autre chose et j'ai continué à vous regarder. Ça fait cet effet-là quand j'ouvre la bouche.
2: Y a un problème?
1: Non, aucun problème.
2: Vous masquez comme si vous aviez un problème.
1: Je suis désolé de masquer de cette façon, et je ne veux pas masquer ni faire une tête comme si j'avais un problème.
0: Je n'aime pas la tête que vous faites! Il faut que vous en changiez tout de suite!
3: C'est bon, change de tête.
1: Et celle-là, elle passe mieux?
0: Ah, cette nouvelle tête me rend dingue! Changez-la immédiatement!
4: Tu vois bien que tu le rends malade.
1: J'ai un tas...

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2: Alors pour commencer, je vous ai ramené un petit truc. Est-ce que vous savez ce que c'est ça ?
3: C'est un gobelet.
4: Eco-cup.
2: Eco-cup ? Eh bien non, c'est juste du plastique. Parce qu'à la base, l'idée c'était de recycler, sauf qu'on avait déjà la solution. Et on l'a remplacé par du plastique au nom de la planète. C'est quand même fort. Duralex fabrique des verres quasi incassables depuis 1945, le truc le plus recyclable au monde. Et maintenant, à chaque événement, tu bois dans du plastique pour lutter contre le plastique. Et le pire, c'est que le plus souvent, on les réutilise pas, on les collectionne. Le pot de départ de Sylvie, Festival Durable 2021, de la saucisse 2018. Ton placard, c'est plus une cuisine, c'est l'album Panini du développement durable. Et un objet réutilisable, pour être écologique, spoiler, il faut le réutiliser. Et sinon, c'est pas une solution, c'est du jetable qui s'accumule comme des spams dans ton placard. Et ce que je trouve fascinant, c'est qu'on invente des objets pour résoudre des problèmes qu'on avait déjà résolus. Donc, le meilleur EcoCup, il existe depuis 1945 et il s'appelle tout simplement le verre.
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8: J'adore la thèse, parce qu'on s'ennuie pas. On s'ennuie tellement pas que j'en viens à rêver de m'ennuyer. Je rêve d'arriver au labo et de me demander, tiens, qu'est-ce que je vais bien pouvoir faire aujourd'hui ? Parce qu'en réalité, on croule sous les projets qu'on a acceptés alors qu'on n'avait déjà pas le temps. Il faut faire les expériences, les analyser, les optimiser, présenter ses résultats, gérer les stagiaires, et puis bah, les expériences qui marchent pas en fait. Et donc, à la fin, on a la peur qui nous envahit. Est-ce que je vais avoir le temps de finir avant ma défense ? Est-ce que je suis à la hauteur ? Est-ce que je trouverai un poste après ? Bref. Quand j'ai enfin 5 minutes pour moi posée sur mon canapé le soir, je me demande bien qu'est-ce que je fais là. Qu'est-ce qui m'a amenée ici ? Pourquoi j'ai pris la décision de faire une thèse sur la prise de décision ? Ouais, bon, je vous remets un petit peu dans le contexte, je vous sens perdue. Je suis Emma, doctorante en neurosciences cognitives et comportementales. Et la dernière fois, quand je suis passée sur Radio Campus Montpellier, je vous ai expliqué mon sujet de thèse et comment notre cerveau prend les décisions du quotidien. Et je vous avais dit que j'étais maudite. Parce qu'une fois qu'on s'y intéresse, il n'y a plus de retour en arrière. On se met à analyser tout ce qu'on fait. Et la dernière fois, après vous avoir expliqué comment notre cerveau prenait une décision, je pense que j'ai réussi à vous transmettre cette malédiction. Parce qu'aussitôt la chronique finie, il y a eu différentes réactions.
11: Ça fait un peu peur de se dire qu'on est en autopilote la plupart du temps, des fois.
12: Mais je trouve ça rassurant, au contraire. Je trouve ça super poétique de se dire qu'on a ce coussin plein de calculs derrière et qu'on est... C'est pas si bête que ça, j'espère.
4: Ouais. Parce que c'est surprenant, des fois, il y a des ressentis ou des choses comme ça qui...
11: On se surprend soi-même, des fois.
4: C'est ça.
8: Bon, et là, je me suis rendu compte d'un truc. Ça vous a fait réfléchir, mais je vous ai un petit peu foutu les chocottes, on va pas se mentir. Du coup, sur le chemin pour retourner au labo, je me suis posé cette question. Pourquoi est-ce que ça fait si peur de se dire que le cerveau prend nos décisions ? Et au fond, ce qui dérange, ou ce qui rassure selon les gens, visiblement, c'est cette idée. Et si on n'était pas vraiment libre de nos choix ? Être libre de ses choix, ça renvoie à une notion qui est assez bien connue, le libre arbitre. Une notion qui fait trembler les philosophes, un vrai hot topic depuis l'Antiquité. Ça devrait vous parler, ou pas, si comme moi vous dormiez en cours de philo au lycée. Mais concrètement, le libre arbitre, c'est le fait d'être et de se sentir maître de ses décisions et de ses actes. En gros, c'est moi qui décide. Et on a tendance à penser que pour que nos choix soient libres, ils devraient venir de nous, sans être influencés par quoi que ce soit. Seulement, si nos décisions sont prises par notre cerveau, qui est lui-même influencé par notre passé, des expériences agréables comme des moments plus difficiles, alors ça pose une question. Est-ce qu'on décide vraiment ? Ou est-ce qu'on a juste l'impression de décider ? Est-ce que j'ai vraiment décidé de faire une thèse parce que j'adore la biologie ? Ou est-ce que mon petit cerveau a décidé pour moi à cause d'un 20/20 en TP de SVT au lycée ? Pendant longtemps, c'est surtout la philosophie qui s'est penchée sur cette question. Mais aujourd'hui, les neurosciences participent aussi au débat, notamment grâce à une célèbre expérience menée par Benjamin Libé. Bon, là, il faut imaginer Benji qui vous met des petites électrodes sur la tête, tac tac tac, et il vous donne une consigne qui est très simple, c'est lever le doigt quand vous voulez, mais il faut dire à quel moment vous avez pris la décision de le faire. Et pendant ce temps, Benji, il va regarder l'activité de vos neurones. Et ce qu'il voit, c'est que avant même que vous bougiez le doigt, eh ben, l'activité neuronale commence déjà à augmenter. Comme si la décision était déjà en train de se préparer. Sauf que cette activité, eh ben, en fait, elle apparaît avant même que vous ayez l'impression consciente d'avoir pris la décision. Elle commence avant que vous ayez dit « je décide de lever mon doigt ». Bon, eh ben, de cette expérience, en fait, certains se sont demandé « est-ce que tout ne serait pas déjà décidé avant même qu'on en ait conscience ?» Bon, ça donne une vision qui est assez déterministe, hein, presque opposée au libre-arbitre, l'idée que nos comportements seraient simplement le résultat de ce qu'une soupe de neurones a accumulé. Et là, on sort un petit peu des neurosciences. Parce que si nos choix sont déterminés, alors sommes-nous vraiment responsables de nos actes? Ce sont des questions qui ont secoué la philosophie, mais aussi d'autres disciplines comme la sociologie, qui montrent à quel point notre environnement influence nos trajectoires de vie. Bon, on pourrait s'arrêter là, mais en réalité, c'est un petit peu plus compliqué que ça. Déjà, toutes les expériences dont je vous ai parlé, que ce soit la dernière fois ou aujourd'hui, restent sur des actions simples. Donc il n'est pas vraiment possible d'extrapoler sur des décisions beaucoup plus complexes. Et aussi, on sait qu'on peut parfois exercer une sorte de veto, empêcher une action avant, alors qu'elle était en train de se préparer. Donc non, les neurosciences ne disent pas que le libre arbitre n'existe pas. Elles ne l'ont pas montré. En revanche, elles nous obligent surtout à revoir ce qu'on met derrière ce mot. Oui, nos décisions sont influencées, mais on reste capable d'agir, de réfléchir et de faire les choix en fonction de ce qu'on a vécu. Et si aujourd'hui on en est là, c'est aussi parce que plusieurs disciplines se sont emparées de la question. Une question ancienne qui remonte à l'Antiquité et que les neurosciences revisitent aujourd'hui avec de nouveaux outils. Et au fond, on n'aura peut-être jamais de réponse simple et définitive. Et c'est ça la science, continuer à chercher, à douter, à essayer de comprendre, même quand tout nous dépasse. Et maintenant que j'y pense, c'est peut-être pour cette raison que j'ai choisi de faire une thèse. Peu importe si ce sont mes neurones ou moi qui ai décidé.
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17: Donc moi, c'est Célia et dans « À n'y rien comprendre », on décrypte les expressions de l'actualité. Aujourd'hui, on va parler du syndrome du sauveur. Le 7 mai dernier, François Ruffin, député d'Hiver Gauche, a publié une bande dessinée, Picardie Splendor, pour préparer sa campagne présidentielle. En effet, le député de la Somme en Picardie souhaite se lancer à l'assaut des élections de 2027. Après avoir quitté LFI en 2024, il a fondé son propre parti, Debout.
19: Debout !
17: Ces dernières semaines, pléthore d'articles ont été publiés dans la presse pour questionner le syndrome du sauveur qui imprègne la BD. Mais qu'est-ce que c'est? Est-ce que vous, autour de la table, vous savez ce que c'est que le syndrome du sauveur blanc?
20: Oui, moi je vois très bien ce que c'est.
21: Ouais, moi je pense que je vois aussi.
17: Est-ce que vous pourriez le définir, selon vos propres mots?
20: Peut-être je vais vous laisser commencer.
21: Ouais, moi j'ai l'impression que c'est en rapport avec les colonies, c'est l'impression d'un point de vue de la France, de vouloir sauver les pays africains et parce que on voilà parce que on n'est plus développé, etc.
17: Mmh. Ouais, j'aurais dit à peu près la même chose. Il y a quelque chose de très intéressant que tu as dit, c'est le principe de colonie. En fait, ça vient, oui, de la colonisation. Donc, en fait, le syndrome du sauveur blanc, on l'appelle aussi le white savior en anglais. Et donc, selon l'économiste William Estrelli, ça désignerait la responsabilité que se sont données les personnes de pays occidentaux à sauver les personnes non blanches. Le sauveur blanc va s'exposer en train d'aider ou de sauver ces personnes. S'exposer. Parce qu'en fait, le white savior n'aide pas pour l'autre, mais pour soi, pour son image, son bien-être. Dans la BD de François Ruffin, Il expose des scènes qu'il a vécues. Ici, dans un train, une femme noire se fait contrôler par des policiers, mais son billet comporte une erreur. Les agents veulent la verbaliser, mais elle explique que l'erreur vient du guichet et refuse catégoriquement de payer l'amende. Les policiers commencent à devenir familiers avec elle et à hausser le ton. C'est alors qu'un passager, caractérisé comme d'origine maghrébine, intervient pour appeler au respect envers la passagère. Mais les policiers deviennent plus agressifs verbalement. Mais pas de panique. François Ruffin est là pour régler le problème. Il intervient et propose de payer l'amende à la place de la dame. Les policiers balancent le ticket de paiement sur cette dame en lui criant dessus. François Ruffin demande aux policiers de partir et se retourne vers le passager qui est intervenu et lui dit qu'il doit faire preuve de respect envers les policiers. Finalement, un dessin montre François Ruffin au milieu d'un champ de guerre entre les passagers et les policiers, tenant dans ses mains un drapeau blanc, dans la même position que Marianne dans La liberté guidant le peuple. Cette scène, elle est vivement critiquée par la France insoumise. Sud-Ouest explique « Le problème, c'est une condamnation du racisme ordinaire que ne lui pardonnent pas les insoumis. » C'est ça. Le sauveur blanc. Peut-être que vous avez déjà vu des photos de célébrités entourées de petits-enfants dans des pays du continent africain ou asiatique, venant en aide à ces misérables petites créatures. Une action qui leur permet de montrer à quel point ce sont de bonnes personnes, généreuses et philanthropes. C'est ça, le sauveur blanc.
4: Mais quel est le problème du coup ?
17: Alors, pour comprendre ce qui est reproché au sauveur blanc, il faut remonter à l'origine du terme. Selon l'historienne Emmanuelle Sibud, spécialisée en histoire coloniale du XXe siècle, dans les années 1870, les missionnaires catholiques français faisaient le tour du continent africain, asiatique et océanien pour soigner les enfants dans les villages. Et ce prétexte leur permettait d'entamer des conversations avec des populations pour essayer de les convertir au catholicisme. Cette image du blanc qui agirait en sauveur du sud global a traversé les époques grâce aux œuvres culturelles qui influencent nos imaginaires. Par exemple, Indiana Jones qui montre cet homme blanc arrivant dans un pays qui va apprendre la vie aux populations autochtones. L'auteur nigério-américain Teju Cole explique que le sauveur blanc s'appuie sur de vieux stéréotypes selon lesquels les blancs devraient civiliser ces personnes. Mais certaines formes de white savior peuvent engendrer des conséquences plus graves encore. Est-ce que vous savez ce que c'est le volontourisme ?
20: Oh, oui, je crois voir, ouais.
17: Qu'est-ce que c'est selon toi ?
20: Alors, j'en ai peut-être une vision particulière, mais c'est pas le fait de vouloir aller dans un pays peu développé pour aider des gens. Oui. Et en fait, il y avait tout un truc comme ça où il y a un biais cognitif dans le sens où ils veulent bien faire, dans le sens où. Ils ont l'impression de bien faire en allant dans un pays de manière touristique pour aller aider les gens, mais au final, rien de tout ça.
17: C'est exactement ça. Pour les autres, si je vous dis peut-être voyage humanitaire, ça oui. peut parler un peu plus. Alors, France Volontaire, la plateforme nationale officielle qui organise les actions humanitaires, définit le volontourisme comme une forme de tourisme qui conjugue voyage et engagement volontaire, comme tu l'as dit. Mais il y a des organisations qui proposent des séjours payants qui ne répondent pas aux critères d'un volontariat éthique. Pour bien saisir les conséquences de ce business, France Travail prend l'exemple du volontariat en orphelinat grâce à une étude de l'association Friends International. Tout d'abord, les tâches proposées aux volontaires sont spécifiques mais ne nécessitent aucune certification. Il n'y a aucune certification qui leur est demandée. Je cite, les cours dispensés par les volontaires ne sont pas au niveau des standards d'éducation locaux. Ils sont la plupart du temps dispensés par des personnes qui ne maîtrisent pas la langue locale. Ces volontaires prennent le poste d'une personne sur place qui est qualifiée et pour qui cela représente un emploi et non pas un voyage. Ensuite, l'enfant est un produit. Je cite, le changement fréquent de volontaires peut déclencher des troubles de l'attachement et de l'abandon chez l'enfant. En plus de cela, l'étude montre que 80% des enfants présentés comme orphelins dans le monde ne le sont pas. Vous ouvrez les guillemets. L'afflux de volontaires crée une sorte de demande d'orphelins que certains directeurs d'institutions s'appliquent à satisfaire en recrutant des enfants dans les zones les plus défavorisées. Et ajoute que par-dessus le marché, les directeurs maintiennent délibérément leurs locaux dans des conditions précaires afin de susciter la pitié et ainsi les dons financiers des touristes étrangers. Les enfants deviennent ainsi des marchandises, fermez les guillemets.
14: Derrière une belle vitrine de générosité se cachent des actions et des business qui reposent en réalité sur l'histoire coloniale. Voilà, maintenant vous en savez un peu plus sur ce qui est reproché aux sauveurs blancs. Et moi je vous dis à la prochaine. Stupid.

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2: En France, la figure du maire est aujourd'hui très familière. Peu importe où vous habitez, que vous soyez à Montpellier, dans un village de l'Hérault ou dans une grande métropole, vous avez un maire. On connaît son nom, on le croise parfois dans la rue, on l'interpelle sur tout un tas de sujets, mais en réalité, on connaît assez mal l'histoire de cette fonction. Depuis quand existe-t-elle? Pourquoi a-t-on créé ce rôle? Et surtout, est-ce que le maire a toujours été un élu? Vous l'aurez compris, on délaisse aujourd'hui légèrement l'aspect juridique pour se concentrer sur l'histoire. Je vous propose donc maintenant, pour répondre à ces questions, de faire un petit voyage dans le temps. D'abord, il faut mettre fin à une idée reçue, ou du moins à une pensée légitime. Le maire n'est pas une invention récente. Au Moyen-Âge déjà, certaines villes obtiennent des chartes communales. Elles peuvent s'administrer en partie elles-mêmes. À leur tête, on trouve des figures qu'on appelle parfois maire, parfois prévôt, parfois échevin. À Paris, par exemple, le prévôt des marchands joue un rôle central dès le XIIIe siècle. Mais attention, ce n'est pas encore dans la démocratie locale moderne. Ces responsables représentent surtout les intérêts des marchands ou des notables. Le pouvoir reste très encadré par le roi. Le vrai tournant, il arrive avec la Révolution française. En 1789, les révolutionnaires veulent casser l'organisation administrative de l'Ancien Régime. On crée alors les communes partout sur le territoire. Et en 1789-90, chaque commune élit un maire. Pour la première fois, le pouvoir municipal devient officiellement issu du vote. C'est une petite révolution dans la révolution. On affirme que la gestion locale doit relever des citoyens. Mais cette autonomie ne va pas durer longtemps. Sous le consulat, puis l'empire, avec Napoléon Bonaparte, on recentralise. À partir de 1800, les maires des communes importantes sont nommés par le pouvoir central. L'idée est claire, garder la main sur le territoire. Le maire devient un relais de l'État plus qu'un représentant des habitants. Et cette logique va durer longtemps. Pendant une grande partie du 19e siècle, selon les régimes, les maires sont tantôt élus, tantôt nommés. Le pouvoir hésite en permanence entre autonomie locale et contrôle central. Il faut attendre 1884, sous la Troisième République, pour qu'une loi fondamentale stabilise enfin le système. Les maires sont élus par le conseil municipal, lui-même élu au suffrage universel masculin à l'époque. Cette loi de 1884 est encore aujourd'hui la base de notre organisation municipale. Elle consacre un équilibre très français, le maire est à la fois représentant de la commune et représentant de l'État. Parce que oui, le maire a une double casquette, il est chef de l'exécutif local, il gère le budget, les écoles primaires, l'urbanisme, la police municipale, mais il est aussi officier de l'état civil, officier de la police judiciaire, chargé d'appliquer les décisions nationales. Quand votre maire célèbre un mariage, par exemple, il le fait au nom de l'État. C'est cette hybridité qui fait la spécificité française. Mais ailleurs, du coup, comment ça se passe? Dans beaucoup de pays, on trouve une figure équivalente. Au Royaume-Uni, par exemple, il existe des mayors, mais leur rôle est souvent plus symbolique, sauf dans certaines grandes villes comme Londres. Aux États-Unis, le maire peut avoir un pouvoir très fort, notamment dans des villes comme New York. Il dirige l'exécutif local avec une large autonomie face aux États fédérés. En Allemagne, le Bürgermeister, désolé pour l'accent approximatif, est aussi une figure centrale, mais dans un système fédéral où les Länder disposent de compétences importantes. Donc oui, la fonction existe ailleurs, mais en France, elle s'inscrit dans une histoire particulière, celle d'un État longtemps centralisé qui a progressivement accepté de partager une partie du pouvoir avec les territoires. Et si on ramène ça aujourd'hui, à Montpellier, ça donne une perspective intéressante. Quand on vote au municipal, on ne choisit pas simplement un gestionnaire de voirie ou une cantine scolaire, on s'inscrit dans une histoire vieille de plus de deux siècles, une histoire faite de tensions entre centralisation et autonomie, entre contrôle et confiance. Le maire, c'est l'échelon politique le plus proche de nous, c'est souvent le premier visage de la République. Et comprendre d'où vient cette fonction, c'est aussi comprendre

0: elle reste aussi importante, parce qu'au fond, la démocratie ne vit pas seulement à Paris, elle vit aussi et peut-être surtout à l'échelle de la commune, et ça, c'est tout sauf à nous.
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2: J'ai déjà vu ça.
3: Mais moi aussi, Léo. Moi aussi,
4: Et bonjour à toutes et à tous. J'espère que vous êtes allés voter et que vous allez bien, toutes et tous. Alors écoutez, la semaine dernière a été plutôt tranquille en vrai, hein. On a commencé tout tranquillement avec la journée de la femme, je sais pas si vous vous souvenez, mesdames. Et je pense qu'il est toujours bon de rappeler que la moitié de l'humanité existe, en effet. Après, faut assumer tous les membres de son équipe, hein.
5: D'habitude, les pleurnicheries du 8 mars me tapent sur le système. Mais là, il y a un truc clair. La journée des droits de la femme, c'est la journée des droits de la femme de gauche d'insulter toutes celles qui ne le sont pas.
4: Voilà. Voilà chacun ses brebis galeuses. Vous avez Elisabeth Souvignas et le RN, ils ont leur député. Après, c'est pas moi qui le dis, hein.
6: Une question aussi sur ce qu'on appelle les brebis galeuses, c'est le titre du journal Libération. Bah mes confrères qui disent plus de 10% des listes investies par le RN aux élections municipales accueillent des personnes ayant diffusé des propos antisémites, racistes, complotistes, violents.
4: Voilà, moi ce qui m'étonne toujours, c'est que ça les étonne en fait, hein. À moins que tout le monde soit atteint d'une sorte d'amnésie collective, ce qui en vrai expliquerait absolument tout. Mais dans ce cas-là, faut me le dire parce que moi, une chronique par semaine, ce sera pas suffisant, je crois. Alors, vendredi soir, on a eu aussi la diffusion d'un complément d'enquête sur Patrick Sébastien. Alors, je vous le dis cash, hein, je l'ai pas regardé, moi j'ai une vie, mais j'ai surtout un avis sur Le Bestiau. Mais du coup, dans l'émission, il est exposé comme un maxi. Énorme beauf, ce que je ne remets pas en question. Et il y a notamment un extrait, alors l'extrait je le connaissais pas, du moment où l'été dernier, Patoche fait sucer sur scène par une spectatrice. Ouais, genre vraiment en live, je vous assure, c'est vraiment stupéfiant. Hein. Et du coup, il y a des enfants aussi, vraiment la classe à l'état brut. D'ailleurs, on va écouter la réaction de l'homme le plus classe du monde, hein, à la suite de ce complément d'enquête.
7: Je voulais te féliciter pour ce portrait sur commande de Madame Herbeau, ta patronne.
8: Pas de commande, à complément d'enquête, on est libre.
7: Enfin, gens qui sont devant la télé, ils vont comprendre.
8: Pour vous éliminer.
7: L'affaire du Cap d'Agde n'est pas un complot politique. Ah. Par contre, votre reportage est un complot.
8: Non, c'est un portrait à charge,
7: non,
8: avec.
7: Arrête, c'est un truc dans les éléments. Excuse-moi d'être grossier.
4: Mais excusez-le d'être grossier, en fait. C'est quand même fou. Alors que Pat, c'est le cœur sur la main.
9: On peut très bien vivre ensemble, mais à un moment, effectivement, cette immigration, elle est plus possible. Il va falloir fermer le temps d'apprendre à vivre ensemble.
10: Moi, les fachos, c'est ceux que je vois qui veulent nous imposer le wokisme. Je suis désolé, ils veulent créer une race supérieure. J'étais contre la peine de mort. Je vois la bonne femme là qui a massacré la gamine qui l'a violée, qui l'a brûlée, etc. Là, ouais. Franchement, pour moi, ces gens-là n'ont rien à foutre sur terre.
4: Oui, cœur sur la main, je vous dis, Patrick, qui a maintenant des ambitions politiques et des ennuis judiciaires. Hein. Après, l'un va souvent avec l'autre, donc bon. Et puis, est-ce qu'il peut vraiment faire pire que ce qu'on a actuellement? Parce que ça ne vous aura, je pense, pas échappé que c'est vraiment la merde actuellement. Je veux dire, c'est la guerre et... que j'ai un petit peu l'impression que le droit international, on se torche avec. Hein.
11: Est-ce que, par exemple, Trump a raison d'intervenir en Iran, selon...
12: Écoutez, non. Cette guerre est illégale au regard du droit international. J'ai entendu...
11: On s'en fiche.
13: L'Iran ne respecte pas non plus le droit international.
11: Mais on s'en fiche, le droit international. C'est pas la question.
4: Mais on s'en fout, on en a rien à foutre. C'est que des mots. En fait, nous, ce qu'on veut... Enfin, parce que, oui, il y a l'Iran, et puis il y a aussi le Liban qui se fait attaquer par Israël avec des armes vraiment... qui en disent long, je pense, et des techniques qui en disent long sur ce qu'ils veulent.
14: Le Hezbollah qui, selon Israël, eh bien, est la cause de tous les problèmes des Libanais. Et donc voilà, il y a eu ces flyers, c'est une première. Et l'autre versant du flyer montre, alors pareil, on voit très mal, mais en fait, c'est une comparaison directe avec la situation de Gaza. Et on pourrait qualifier cela d'assez cynique, puisqu'en fait, l'armée israélienne dit tout simplement que si les Libanais ne veulent pas qu'il leur arrive la même chose qu'à Gaza, eh bien, ils doivent collaborer. Et au dos, il y a les QR codes qui les invitent à donner des renseignements sur le Hezbollah à l'armée d'Israël.
4: Voilà, vraiment. ambiance Deuxième Guerre mondiale, le bloc du soviétique, ce que tu veux, quoi. Et donc, du coup, là-bas, bah, c'est la merde, hein. Enfin, je vais pas vous mentir, je pense que tout le monde l'a capté. Du coup, pour respirer un peu aujourd'hui, je me suis dit que j'allais faire une chronique qui aurait absolument rien à voir, hein, pour vous donner le sourire. Ce sera les méthodes de torture au Moyen-Âge. Non, c'est pas vrai, c'est pas vrai. Je déconne.
13: Ça aurait pu. Pas vrai,
4: pas aujourd'hui. Mais pas aujourd'hui. Non, pas aujourd'hui. Je la garde sous le coude pour un moment où on ira trop bien. Ce matin, on va parler d'un personnage que tout le monde connaît, au moins de nom. J'ai nommé Néron. Lucius Domitius Aenobarbus, alors c'est vraiment le nom, c'est le vrai nom, hein. J'ai pas rien, né le 15 décembre 37 à Antium. 37, c'est marrant comme date de naissance. Bref, dans une famille illustre tant du côté paternel que maternel. Son père, aristocrate, connu pour sa cruauté et son absence de sens moral, meurt quand il a 3 ans. Sa mère, Agrippine dit la jeune, parce qu'il y en a une vieille, est l'arrière-petite-fille d'Auguste et une femme d'ambition. En 48, l'empereur Claude fait mettre à mort son épouse Messaline. Agrippine parvient à le persuader de l'épouser. En 50, Claude adopte Néron. En 54, pour éviter que l'empereur ne proclame son fils naturel qui s'appelle Britannicus, s'il vous plaît Britannicus, comme successeur, Agrippine empoisonne son époux. Aidée du préfet du prétoire Burrus, elle fait proclamer Néron empereur par les prétoriens. Le Sénat reconnaît le fait accompli, Néron a 17 ans. Le peuple romain voit en lui un nouveau départ. Dans son premier discours au Sénat, il s'engage à mettre fin aux abus des empereurs précédents et à restaurer certains pouvoirs au Sénat. Les 5 premières années de son règne sont reconnues comme des exemples de bonne administration, mais les tensions familiales ne tardent pas. Au milieu d'un banquet, Britannicus, donc frère et potentielle menace, est pris de convulsions et ne peut plus respirer. Il est transporté hors de la salle, il est incinéré le lendemain. En 59, Néron invite sa mère à dîner dans sa villa d'Antium. Avant de se séparer, il l'embrasse et lui dit un truc du style « Je vis pour toi et c'est grâce à toi que je règne ». Ce qui est vrai, Agrippine est assassinée du coup le lendemain. Après, elle aimait bien le pouvoir elle aussi, hein, on va pas se mentir. En juillet 64, c'est le fameux gigantesque incendie de Rome. Néron organise les secours, ouvre ses jardins aux victimes et fait baisser les prix du blé. La rumeur l'accuse d'être l'instigateur, mais à sa décharge, il n'était même pas sur les lieux du crime lorsque ça s'est passé. Donc bon, en tout cas, ce qu'il faut, c'est des coupables. Et du coup, on incrimine les chrétiens, qui subissent une première persécution de masse. Ils profitent des ravages pour se faire construire un nouveau palais, le Domus Aurea, dans des dimensions grandes. Puis, lassé de tout, il part en Grèce en 66 participer aux Jeux Olympiques. Oui, des Jeux Olympiques, il en revient après avoir triomphé dans toutes les épreuves, en trichant. En 65, le sénateur Caius Pison orchestre un complot pour destituer Néron. Il est découvert. 19 hommes sont mis à mort, 13 exilés. Pison est contraint au suicide, tout comme Sénèque, le fameux déblatéreur. En 68, les provinces se soulèvent. Le Sénat déclare Néron ennemi public. Pris de panique, il se déguise et s'enfuit dans une villa à 6 km de Rome, où il ordonne à ses serviteurs de lui creuser une tombe. Il se donne la mort le 9 juin 68, assisté de son scribe Épaphrodite. Selon Suétone, un de ses détracteurs futurs, ces derniers mots auraient été « Quel grand artiste périt avec moi !»
15: Oh, que cela est bien! Et comme je suis heureuse d'aller un peu courir dans les bois, je suis si lasse de vivre enfermée dans ce château. Et puis, qui sait, je rencontrerai peut-être mon prince charmant. Vous savez, je crois qu'il est déjà venu me voir.
16: Adieu, princesse. Pardonnez-moi, mais il faut que je vous abandonne ici.
15: Ici? Mais pourquoi ?
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0: non, encore lui, j'en ai partout les oreilles. Voilà une agréable surprise.
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0: Salut tout le monde, bienvenue dans Starting Block. Au micro, c'est Patrick de Radio Campus Angers. Et je suis aujourd'hui accompagné d'un fleuron de la scène rock angevine actuelle, puisque c'est le groupe Rest Up. Bonsoir, bonjour messieurs.
1: Salut.
0: J'ai
1: Salut.
0: Aujourd'hui avec moi Simon, chanteur-guitariste, et Hugo, le batteur. Vous êtes un trio, donc il manque un membre, c'est Hippo, le bassiste.
2: Exactement.
0: Qui est excusé. Alors, la raison pour laquelle vous êtes ici aujourd'hui, c'est parce que votre premier album vient tout juste de sortir. Il s'appelle Real Sensations, il est sorti le 26 septembre. Je pense qu'on va commencer par présenter un petit peu Rest Up aux gens qui nous écoutent dans toute la France entière et qui ne savent pas forcément qui vous êtes, parce qu'il faut dire qu'à Angers, vous avez déjà quand même pas mal fait établi votre nom, vous avez pas mal joué, on vous a vu dans toutes les salles, on vous a vu au Festival Lévitation. Mais présentez-vous un peu pour les autres. Quel genre de musique est-ce que vous faites déjà ? Quand il faut l'expliquer à des gens qui n'ont pas entendu une... On va écouter tout à l'heure, mais pour le moment, on n'a rien entendu. Qu'est-ce que c'est que votre musique ?
2: Alors, en vrai, on aime bien définir ça comme du hard punk, dans le sens où on a un côté punk dans la compo, on réfléchit pas trop et on fonce un peu tête baissée dans les idées. Et puis, le côté art, parce qu'on aime bien partir dans tous les sens, mine de rien, et on n'arrive pas à se cantonner à un style. C'est un peu le truc qu'on a du mal à faire finalement, se cantonner à un style. En fait, au final, dans l'album, même dans l'album, ça part vraiment dans tous les sens et on a des morceaux tout aussi shoegaze que hardcore, punk.
0: Ouais, c'est ça, c'est quand tu dis punk, on imagine, ok, d'accord, Clash, Ramones, mais bon, vous allez plus loin dans la recherche d'autre chose que ça, quoi.
3: Ouais, de punk, on a que le principe de composition, quoi. Enfin, que le comment on traite les idées qu'on a.
0: Tu veux dire brut, quoi.
3: Ouais, c'est ça.
0: Ouais. Genre comme ça vient et hop on y va quoi.
2: C'est ça. C'est exactement.
0: Et donc vous existez depuis 2021.
2: Ouais.
0: C'est-à-dire pas très longtemps. Vous avez sorti pour le moment, vous aviez sorti deux EP. Est-ce que vous pouvez raconter un peu la genèse du groupe et puis vos premières années ? Donc là, on en est au point où ça y est, vous sortez le premier album. On va parler du fait que vous allez tourner à l'étranger, etc. Mais jusqu'à présent, comment ça a déroulé le début de Rest Up ?
2: Bah au final plutôt bien quand même, on a eu de la chance d'être beaucoup accompagné à Angers par la scène locale qui est hyper bienveillante et il y a beaucoup de monde. Et au début je dirais que c'était beaucoup de grandes claques dans la gueule comme on dit. On a appris beaucoup, vite, je trouve. En fait on a été au studio avec Elliot et Stu, on en parle souvent, on a fait les nos premières dates et du coup on a eu des retours concrets et frontaux très rapidement.
0: Et vous étiez, enfin vous êtes toujours d'ailleurs jeune, faut le dire,
2: ouais,
0: vous êtes
2: ça.
0: Formé
2: bah,
0: genre à peine sorti du lycée quoi.
2: Ouais c'est ça, on venait d'avoir 18 ans quoi.
3: Ouais, on avait 18 ans en ce moment là.
2: Et du coup ouais c'était trop cool d'avoir ça parce que je pense que ça nous a forgé aussi et je pense qu'ils nous ont évité pas mal de galères les gens qui nous ont au final parfois été frontaux mais pour le bien.
0: Ah oui genre on vous a dit non ça c'est pourri
2: Bon, on nous a pas dit ça méchamment mais ça a toujours été on a reçu juste des bons conseils en fait
0: ouais.
2: Des bons et des mauvais qu'on a pas forcément pris tout le temps mais il y a eu surtout des bons conseils je trouve qui nous ont évité des galères en fait je pense en tant que groupe et qui donc au final on a été super soutenus par la scène locale donc
0: Il y a voilà. Notamment la scène, la SMAC angevine qui s'appelle le Shabada, qui est un programme de soutien des jeunes espoirs locaux.
2: Exactement.
0: Vous avez bénéficié de ça. Puis oui, bah, vous avez aussi bénéficié comme tu disais, du réseau, des amis, tous les potes qui ont des groupes ici, qui sont un peu plus seniors que vous, donc qui peuvent vous donner des conseils. Est-ce que vous aviez, donc vous vous êtes formé genre pote de lycée, quoi, allez on y va, on fait un groupe. Est-ce que vous aviez déjà un peu l'idée de se dire, bon, on va vraiment y aller, quoi, on va faire une démarche de professionnalisation, trouver un label, tourner, enfin, et pas juste s'amuser en buvant des bières et en faisant la musique qui nous vient sans réfléchir.
3: Bah dès la première fois qu'on s'est vu, parce qu'en fait avec Hippolyte on se connaissait au lycée et en fait Simon Hippolyte l'a rencontré 2 mois après la fin du lycée en ville. Ils écoutaient la même chose et du coup ils se sont dit on va faire de la musique ensemble. Hippolyte et moi on se connaissait, on avait déjà fait un peu de musique ensemble aussi. Il a fait bah j'ai un pote batteur, viens on fait un groupe. Et ça c'était au même moment que les premières soirées où on se voit et juste on rigole entre potes. Et en fait, cette envie directe de professionnaliser le truc, en fait, c'est surtout que dès le début, on a fait 2 morceaux sur Ableton, sur l'ordinateur. On a fait, bah viens, on va les jouer à la jam du garage. Repose en paix le garage, encore une fois.
0: Un bar à concert angevin qui n'existe plus.
3: Ouais, et en fait, on est allé faire des jams là-bas où on testait ces morceaux-là. Les gars nous ont dit directement, bah venez jouer à un vrai concert. Du coup, on a joué à un vrai concert 4 mois après. Et en fait... pour nous, la logique, c'était vraiment, bah, on répète et on veut faire des concerts. Et puis, il y avait pas trop de logique de professionnalisation. Juste, on voulait faire bien les choses et les faire comme on aurait aimé les faire.
0: Bah, à t'entendre, ouais, les choses se sont fait un peu par le jeu des rencontres, même votre rencontre à vous d'ailleurs. Ouais. Le fait que le groupe existe, c'est un peu genre, ouais, bah, un peu au hasard quoi.
2: Bah ouais, puis je pense que aussi ce qui a forgé le truc, c'est que tout de suite on a voulu entre guillemets se prouver qu'on pouvait le faire. Et on a toujours eu des étoiles dans les yeux par tous les gros groupes qu'on a toujours regardé, des vidéos de concerts et tout. Et en fait, c'est un peu comme ça qu'on s'est rencontrés aussi, en partageant de la musique. Et bah là, on parlait de Shame avant de commencer l'interview, mais typiquement, c'était un des groupes qui nous influençait à mort avec Hippo. On regardait tous les lives, on voulait être comme eux, quoi. On voulait aller sur scène, foutre le bordel.
0: Un groupe anglais de punk, on peut dire de punk, punk moderne, oui. C'est vrai que vous avez des points communs avec eux. Ouais.
2: Mais du coup, c'est pour ça, ça.
0: Donc vous aviez quand même une certaine ambition, on peut dire.
2: Je pense, ouais.
0: Vous disiez pas juste on va répéter et s'amuser. C'était vraiment on va être un groupe qui fait quelque chose de bien.
2: Ouais, je pense qu'on a toujours voulu faire le truc à fond et emmener le truc le plus loin possible, quoi.
0: Et voilà le résultat. Donc votre album vient de sortir, je l'ai dit, on va pouvoir écouter un premier extrait pour que les gens se disent mais à quoi ça ressemble ce truc de hard punk, je comprends rien du tout. Premier extrait qu'on écoute de l'album UL Sensations, il s'appelle Hold Me Tight.

0: Voilà, donc Hold Me Tight, extrait de l'album de Rest Up qui s'appelle Real Sensations. Alors, un truc qu'on n'a pas dit, c'est que votre album, il sort sur un label français et aussi un label belge. Donc, on a parlé du fait que vous aviez une certaine ambition, une certaine genre, allez, on y va, on fait des trucs et on tout ça en quelques années. Voilà, le résultat finalement, c'est que jusqu'en Belgique, vous avez éveillé des oreilles de gens qui ont dit, tiens, votre album, j'y crois et on y va. Ça s'est fait comment ?
1: Et en fait, on avait reçu un message du CEP de Anton, qui est le label de Paris, français, du coup, ouais. Label français, qui nous avait contacté en nous disant j'aimerais bien mettre une pierre dans l'édifice du projet, etc. Donc,
0: pas mal quand un label te contacte.
1: Ouais, franchement, c'était trop cool, on était trop contents. Et puis après, c'est lui en fait qui a fait le pont avec Exage. Et il a dit bougez pas, j'ai des potes en Belgique, j'ai l'habitude de sortir des trucs avec eux. Il avait notamment fait Cerveau. Et chez Exage actuellement il y a par exemple La Flemme, des groupes qui tournent pas mal en ce moment.
2: Tamara Fek aussi,
1: ouais, il y a trop, même on a joué là pour la soirée, il y avait Stonks, CDSM qui sont des groupes trop cool. Du coup on était trop contents, sachant que moi en plus j'avais déjà envoyé un mail, tu sais, un peu comme une bouteille à la mer à Exage,
0: ce
1: label là. Et au final le mail était passé outre les mailles du filet et c'est le mail du CEP qui a confirmé le truc.
0: Ouais.
1: Et donc ils ont dit let's go, on y va. Donc coprod France-Belgique, on est très contents.
0: Et coprod France-Belgique, mais enregistrement par contre en Angleterre.
1: Ouais.
0: Donc vous êtes allé enregistrer avec Daniel Fox qui est donc un membre du groupe Gila Band. Et ça s'est fait comment ? Alors vous le connaissiez déjà, je crois savoir.
2: Oui, on le connaissait déjà parce qu'en fait l'EP qu'on a sorti il y a 2 ans, It Was Summer, on l'avait enregistré du coup à la Cuve, à un studio sur Angers. Et en fait au culot, on avait envoyé un message à Daniel Fox en mode coucou, est-ce que tu souhaiterais mixer notre EP ? En fait on était en contact avec les Psychotic Monks et qui eux ont fait leur dernier album avec lui. Et ils nous ont dit envoyez lui un message, s'il aime pas il aime pas, il fera pas, s'il aime bien il fera.
0: On est souvent étonné de
2: et
0: la disponibilité
2: bien...
0: de...
2: Ouais c'est ça, il a bien aimé, du coup il avait mixé ce premier EP là. Du coup on s'est dit autant continuer l'aventure directement avec lui et voir s'il est chaud d'enregistrer un premier album. Il a été chaud très rapidement, il a même pas hésité, je crois. On lui a dit est-ce que t'es chaud de le faire, il a fait oui. Et après c'était plus une question de où est-ce qu'on l'enregistre, est-ce qu'il vient en France, est-ce qu'on va en Irlande.
0: Il a pas... ouais, okay. Je me demandais s'il avait un studio à lui.
1: Mais... Il a pas de studio à lui. Ouais.
2: Il a des studios qu'il loue régulièrement et dans lesquels il est habitué, dont celui où on a été en Angleterre, mais après il bouge aussi beaucoup en France. Je sais qu'il bosse beaucoup à la Fred Studio à Paris. Enfin, ou à côté de Paris, je sais plus si c'est dedans ou pas. Mais c'est déjà arrivé qu'il bosse à Black Box aussi, à côté de
0: Près d'Angers, ouais.
2: Et du coup, on s'est décidé, on coupe la poire en deux entre l'Irlande et la France, on va au sud de l'Angleterre. Et surtout, c'était une occasion pour nous de concrétiser un peu le rêve de on bosse avec un producteur qu'on adore et en plus, on peut aller enregistrer sur la terre de naissance de notre musique.
0: Oui.
1: Ouais, puis en plus au final ça nous a pas coûté si cher que ça parce qu'on a réussi à avoir un plan car il venait d'enregistrer les Lambrini Girls, l'album qui est sorti il y a pas si longtemps que ça non plus, dans le même studio.
0: Ouais.
1: Du coup en fait c'était hyper avantageux au final, ça nous revenait quasiment au même
0: prix. Oui, il était déjà là. Ouais.
1: D'aller en France dans un studio cool ou d'aller en Angleterre, donc on s'est dit on fonce. Enfin c'était trop bien l'aventure quoi.
0: Et alors pouvez nous raconter un peu l'enregistrement, vous êtes resté combien de jours, est-ce que vous aviez déjà tout bien préparé en amont ou est-ce qu'il y a beaucoup de trucs qui se sont faits sur place avec lui?
1: Des deux, on avait fait des pré-prod au Shabada par nous-mêmes pour lui envoyer un truc et puis nous fixer des idées. Et après par contre une fois qu'on était sur place on a fait toutes les basic tracks, on les a pliées en 3 jours je crois. On est resté 7 jours en tout et après en fait on a fait que de la prod, de la reprise de grades, des trucs à droite à gauche. Mais toutes les basic tracks sont faites en live. On a tout bouclé assez rapidement pour avoir le temps justement de faire de la production. Et c'est ça qui était cool, c'est que Daniel Fox, on s'attendait à ce qu'il fasse juste son boulot, qu'il appuie sur play, qu'il nous enregistre et puis basta.
0: Un peu brut quoi.
1: Qu'il fasse le truc propre, mais voilà. En fait, il a vraiment mis son truc, son énergie dans le projet.
0: Un vrai travail de producteur, quoi.
1: À tel point que des matins, il se réveillait, il me disait, j'ai noté des trucs toute la nuit dans mon carnet, on va faire ça.
0: Donc il vous a donné des idées genre d'arrangement, ou ça serait bien que tu refasses le refrain 2 fois, ou des trucs comme ça.
1: Clairement, on a discuté de plein de trucs ensemble, des histoires, de petits détails, mais qui ont fait tout leur sens. Notamment, je pense à l'interlude sur l'album, où il a littéralement joué... d'un effet, quoi. Et ouais. Il y a sa patte sur le truc et c'est lui qui a fait la prise, quoi.
2: Mais on était à deux dessus. Enfin, c'est vraiment pour le coup. C'est pas un featuring à proprement parler, mais c'est un peu. Enfin, dans le ressenti, c'était un peu ça, quoi.
1: C'est une jam, quoi.
0: C'est ce que vous cherchiez. Vous vouliez pas juste aller enregistrer chez un mec qui va vous faire un bon son. Vous vouliez quelqu'un qui vous donne des idées, qui soit. Qui contribue, quoi.
1: Bah, dans tous les cas, on voulait juste partager un moment avant tout, je pense. Et puis, du coup, d'être avec Daniel Fox, on voulait qu'il nous transmette un peu de son savoir, quoi. C'était ça aussi l'objectif, voir comment il bossait, prendre des bons réflexes, et puis essayer de voir ce qu'on peut améliorer, quoi.
0: Et alors, le résultat ? Vous êtes content? Enfin, vous allez pas dire non, mais...
1: Ouais, franchement, on est super content. Je pense même que le résultat était au-dessus des attentes qu'on avait en arrivant là-bas.
0: C'est ce que je voulais te faire dire, donc...
1: très content.
0: Ouais.
2: On pensait pas qu'on allait réussir à le faire sonner comme ça. Mais même au-delà de juste la qualité, juste des parties pris. Je sais qu'on partait avec beaucoup d'idées, mais au final, il y a beaucoup d'idées qu'on n'a pas du tout faites parce que d'autres idées ont été proposées, etc. Et c'est ça qui, moi, je trouve, rend un peu cet album unique, c'est que l'avoir fait avec lui... Ça a permis d'avoir un son qui est vraiment un mix de son à lui et d'une autre.
0: Ouais.
2: Et du coup, c'est une balance qui est assez cool. Enfin, il y a plein de morceaux où je me dis, putain, sans cette aide-là, je sais pas comment on aurait pu faire.
0: Ce seraient pas les mêmes morceaux, en fait.
2: Ouais, c'est ça.
1: Ouais, c'est ça.
0: Et ben, deuxième extrait, tout de suite, qu'on va écouter. Celui-ci s'appelle Weekend Girlfriend.

0: Alors pour un groupe qui a punk dans le nom, on l'a déjà dit au début, mais vous aimez bien faire de la recherche, aller trouver des trucs un peu hors des sentiers battus. Alors là, typiquement, vous avez été gâté en travaillant avec Daniel Fox en Angleterre, puisque vous avez, avec lui, rajouté des textures, des synthés, quitte à modifier la façon dont vous jouiez, enfin dont vous allez maintenant en live jouer les morceaux.
1: Exactement.
0: Et ça, c'était aussi un... Enfin, c'était pas prévu non plus ?
1: Bah non, il y a vraiment eu avant-après, en fait. C'est comme ce qu'on disait au début, dans la vie de musicien, surtout qu'on est encore au début, on se prend plein de claques de réalité. Et c'est toujours en bien, quoi, mais on était trop contents d'avoir ces trucs-là en Angleterre. Et ouais, le fait d'avoir rajouté des textures, d'avoir rajouté des petites choses, sachant qu'à la base, on arrivait au studio en se disant « on veut pas rajouter trop de trucs ». Pour pas que ça dénature notre son
0: punk.
1: En live, et pour pas surtout qu'on se retrouve en fait avec des parties auxquelles tu peux t'identifier ou que tu peux retenir, typiquement une partie de gratte ou je sais pas quoi, une espèce de ligne en plus à laquelle tu pourrais t'attacher, qu'ensuite tu pourrais pas reproduire en live. Du coup, on a réfléchi sur plein de trucs, notamment je pense à l'intro, Armatan, on a réfléchi à des positionnements même sur scène pour pouvoir jouer le truc plus facilement. Maintenant, Hippo, il joue avec des synthés sur scène pour avoir ces textures de basse qu'on avait dans l'album.
2: Bah, surtout dans le morceau qu'on vient d'écouter, ouais. Par exemple, Hippo, maintenant qui est à la basse, il joue ça maintenant avec un synthé basse et un synthé aussi pour faire des harmonies en plus de la guitare.
0: Et tout ça, c'est des ajouts qui sont venus de votre expérience en studio, quoi.
2: Ouais, carrément.
1: C'est littéralement ce qu'on a fait en studio. En fait, c'est les parties qui ont été rec. C'est pas exactement avec les mêmes synthés, mais globalement, ouais. C'est la même chose.
0: Mais
1: quoi.
0: Vous êtes dit, ah, mais ça, c'est trop bien, faut qu'on le garde, quoi. Faut qu'on le garde sur
1: ça,
0: scène.
1: Ouais.
0: Quoi.
1: On se trouvait ça tellement dommage après coup quand on a rejoué les morceaux, ce qu'on a fait peut-être 4-5 concerts avec la formation d'avant, le rec, où on a commencé à se dire, bah en fait, faut qu'on fasse de la résidence là et qu'on bosse un truc pour réussir à réadapter le live, notamment pour Levitation, etc. On voulait vraiment arriver avec un truc qui sonne comme l'album, sachant qu'on allait avoir des singles de sortie à ce moment-là. On voulait vraiment pas dénaturer le son et avoir ce truc propre à l'album, des textures dont on parlait avant, quoi.
0: Bah alors, en parlant de tournée, vous avez donc joué récemment deux dates à Paris, et vous allez, c'est un peu l'événement pour vous de l'automne, là, aller faire une petite tournée en Angleterre.
1: C'est ça.
0: Que vous êtes en train de finir de monter vous-même.
1: C'est ça, exactement.
0: Alors ça aussi, c'est une super expérience. C'est pas donné à tous les groupes de rock français d'aller faire plusieurs, non pas une, mais plusieurs dates, même une tournée entière en Angleterre. Ça, du coup, même question que d'habitude, ça s'est fait comment ?
1: Et bah, c'est venu d'où ? En fait, c'est la ville d'Angers et jumelée avec la ville de Wigan en Angleterre, dans la banlieue de Manchester. Et donc la délégation était venue nous voir en concert à Angers au Garage, Rest in Peace encore une fois.
0: Toujours le même, ouais.
1: Et du coup ils nous ont dit let's go, on est chaud de vous booker une date à Wigan. Et donc après, à partir de là, on a monté tout le reste de la tournée. Bon là il me reste deux dates à trouver, mais ça va le faire, on va y aller. Puis comme on disait avant, en fait c'est la concrétisation du rêve et c'était assez logique de retourner en Angleterre après l'avoir enregistré là-bas l'album. On se disait que c'était quand même normal, et puis en plus c'est un peu de là-bas que vient toute la scène qu'on aime et
0: vos influences, ouais.
1: et puis même la scène à laquelle on appartient finalement. On se rend compte de plus en plus qu'en fait, dès qu'on a joué avec des Anglais ou qu'on est en contact avec eux, il y a tout de suite ce truc de on est pris d'égal à égal.
0: Parler la même langue, quoi.
1: C'est ça, on parle la même langue à ce niveau-là, et même avec Daniel Fox, c'est ça qui était assez bluffant, j'ai trouvé, c'est qu'on se comprenait sur plein de sujets alors que... On vient pas du même pays, on n'a pas le même âge, mais au final, on vient de la même scène, plus ou moins, quoi.
0: Donc fin novembre, vous serez un certain temps en train d'aller jouer en Angleterre. Par la suite, c'est pas encore prévu, mais vous allez forcément aussi tourner en France pas mal.
1: Ouais.
0: Je dis ça pour les gens qui nous écoutent dans toutes les villes où il y a une radio campus. Vous avez des chances de choper Rest Up probablement début 2026. Voilà, vous serez en train de promouvoir, ferrailler pour promouvoir votre album. Juste un dernier petit mot

0: Sur les, justement vos influences, on n'en a pas trop parlé, est-ce que vous pouvez nous... Alors on dit art punk, machin, des trucs dans tous les sens, des synthés, ok. Est-ce qu'il y a des groupes, bon, on a parlé de Shame vite fait, mais est-ce qu'il y a des groupes qui sont vraiment genre l'ADN de Rest Up, c'est quoi les quelques groupes qui sont dedans?
1: Bah en vrai on va sortir le même qu'à chaque fois, en vrai on a Radiohead.
0: Ouais.
1: Radiohead en...
0: Auquel on pense pas quand on écoute Rest Up comme ça.
1: Ouais, mais en fait c'est surtout Radiohead dans le fait de remettre en question à chaque fois les choix qu'ils ont faits. Et que ce soit les choix esthétiques, les choix musicaux, enfin n'importe quel type de choix, enfin quand on se réécoute la discographie de Radiohead, en fait à chaque album il y a un pas de fait et en même temps il y a des barrières de mise là où il y en avait pas avant, ou alors des fois elles sont retirées, enfin c'est un peu du tout au tout, il y a pas du tout de frein dans la réflexion. Et nous c'est un peu comme ça qu'on voit notre musique aussi, c'est on veut pas lui mettre de barrière parce qu'on sait pas à quoi elle va ressembler d'ici
0: oui,
1: déjà 2 mois.
0: Surtout dont on a pas parlé, mais vos 2 premiers EP, l'album leur ressemble pas trop, vous avez beaucoup changé de son et évolué.
2: Puis il y a eu ce truc aussi de je pense qu'on se cherchait beaucoup, qu'on va toujours continuer à chercher, mais que là on commence aussi à, c'est ça qui est cool avec l'album, c'est qu'on acte un son aussi qui je pense est la direction dans laquelle on va aller à partir de maintenant. Et c'est pour ça qu'on se laisse les portes ouvertes en fait. Dans l'album, on a choisi de mettre autant du punk hardcore que des morceaux tout doux, parce que ça nous laisse la place pour faire ce qu'on veut après. Et c'est ça qu'on trouve chez Radiohead par exemple, c'est l'éclectisme en fait, le fait que d'un album à l'autre ça a rien à voir quoi. Et plein d'autres groupes actuels, même plus actuels, je citerai Idols dans ce côté-là de renouvellement, le dernier album qui a pas grand chose à voir avec ce qu'ils ont fait avant et qu'on réussit à se renouveler de certaines manières, et qui là viennent de sortir un album que personnellement j'écoute à mort, la BO du nouveau film, la Cock Stealing, et tu sens qu'ils testent des trucs quoi.
1: Ouais.
0: Eh bien écoutez, la demi-heure a déjà tourné. Vous étiez donc avec Rest Up sur Starting Block. Merci les amis d'être venus.
2: Merci à toi.
0: Voilà, donc représentant fleuron, comme j'ai dit au début, de la scène angevine contemporaine de rock. Allez les voir, écoutez leur musique et chopez-les au passage quand ils passeront par chez vous. Et à bientôt, messieurs.
2: À bientôt, merci.
0: Ah oui, on se quitte avec Damage, donc dernier des 3 extraits de l'album de Rest Up.

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5: Si la loi anti-radio offshore britannique a porté un coup très dur aux stations maritimes, en les réduisant toutes au silence, elle n'a pas éteint définitivement le phénomène. Radio Oraki en Nouvelle-Zélande et Radio Veronica en Hollande sont toujours là. Ces deux survivantes montrent que ce moyen de faire de la radio reste possible. De fait, moins de 2 ans après l'extinction des radios britanniques, le phénomène renaît avec Radio North Sea International. Si le bateau de la nouvelle venue a été équipé en Hollande pour profiter de la passivité du gouvernement de ce pays, les programmes sont principalement en anglais. Et c'est bien sur le vide laissé par les stations britanniques que Radio North Sea compte pour s'imposer et conquérir un public. Le fait que toutes les radios offshore britanniques ont été remplacées par un seul programme, celui de Radio One, permet d'envisager quelques perspectives. D'ailleurs, à l'image de Swinging Radio England et Britain Radio, Radio North Sea International est lancé avec de gros moyens financiers. Preuve que tous les investisseurs n'ont pas été effarouchés par l'hostilité du monde politique. Toutefois, la radio sème le désordre sur son passage, avec des émetteurs très puissants et mal réglés. Radio Caroline, quant à elle, est entrée dans la légende. Et un an à peine après l'arrêt de ses deux programmes, Radio Andorre l'a fait renaître pour quelques émissions qui, sans nul doute, entretiennent le souvenir.
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0: Nouvelle-Zélande, la loi évolue. En septembre 1968, deux projets de loi sont examinés simultanément. Le premier vise à attribuer des licences de radiodiffusion à des entreprises privées. Le second projet est une sorte de Marine Broadcasting Offence Act visant à interdire les émissions de radio depuis la mer. Même si la New Zealand Broadcasting Company contesta certains aspects juridiques du premier texte, il fut adopté et à partir de novembre 1969, un appel à candidature fut lancé. Bien sûr, Radio Oraki constitua un dossier en même temps qu'elle adopta une nouvelle identité juridique. Le 24 mars 1970, Radio Oraki obtenait l'une des deux licences d'émission pour la région d'Auckland. Pour la première fois depuis la naissance du phénomène des radios maritimes, une station entrait dans la légalité et était autorisée à émettre depuis la terre. Radio Oraki a donc obtenu ce que les radios britanniques ne sont pas parvenues à obtenir malgré le nombre important de leurs auditeurs. Il était prévu que la station néo-zélandaise cesse ses émissions depuis la mer le 1er juin 1970 à 22h. Trois jours avant, tous les programmes furent réalisés depuis le bateau et de nombreux messages de sympathie émanant de stars de la pop furent diffusés. Elvis Presley, les Rolling Stones ou les Beatles saluaient le succès de Radio Oraki. Le Thierry 2 aurait dû faire une entrée triomphale dans le port d'Auckland. Malheureusement, aux premières heures du 2 juin, Rick Grant, un DJ très populaire de la station, passa par-dessus bord. Aidé d'un cargo danois, le Thierry 2 patrouilla sur zone, mais l'homme resta introuvable. Au lever du jour, trois navires de la marine et plusieurs bateaux de pêche quadrillèrent la zone, mais les espoirs de retrouver Rick Grant vivant étaient de plus en plus minces. Vers midi, la météo étant devenue mauvaise, il fut décidé d'abandonner les recherches. C'est donc le deuil qui marqua la fin de l'aventure maritime de Radio Oraki et ses débuts en tant que radio légale. Voici les dernières minutes de la station depuis la mer, le 1er juin.
1: The Radio Oraki story is, to my mind, something that should be an example to New Zealanders in every field of just what vision, guts, stamina and ability can achieve.
2: One thing I do like to remember is the friends I made amongst the crew we had, and we had many, many people from various walks of life, and the friends we made on the barrier, the friends we made at Wangapara, and the friends we made at Shoal Bay. Altogether, it was an experience that I would never miss, but it was something that perhaps is one of the only things in the world today, the last of the pirate stations.
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0: L'arrivée de Radio North Sea International au large des côtes britanniques va modifier le rapport que ces entreprises flottantes entretenaient jusqu'à présent avec le monde politique. Depuis le début du phénomène des radios offshore en 1958, il n'y avait jamais eu de confrontation directe entre les radios et les gouvernements concernés. Bien sûr, les autorités des différents pays avaient fait tout ce qui était en leur pouvoir pour compliquer l'existence de ces stations maritimes, l'aboutissement étant les différentes lois, dont le Marine Broadcasting Offence Act. Mais Radio North Sea International va inaugurer un nouveau type de rapport avec les autorités, plus direct et ouvertement conflictuel. C'est la conjonction de deux faits qui va instaurer cette nouvelle situation. D'une part, le gouvernement britannique va utiliser le brouillage contre la radio. Ce moyen de coercition n'avait plus été utilisé depuis la Seconde Guerre mondiale. D'autre part, fin mai, le parti travailliste au pouvoir annonce des élections législatives anticipées. Le scrutin est prévu pour le 18 juin. Le 1er juin, Radio North Sea annonce l'arrêt de ses émissions en allemand et dans la foulée, Edwin Bollier déclare que si le parti travailliste remporte les élections, la station cessera d'émettre. Cette déclaration va en fait induire un positionnement politique de la radio qui va aller assez loin. Le parti travailliste ne s'attendait sans doute pas à un retour du sujet des radios privées dans le débat politique. Radio One avait trouvé son public et jusqu'au retour de Radio North Sea International, il n'y avait plus une seule station maritime dans les eaux internationales aux abords de l'Angleterre. Quelques stations pirates terrestres se faisaient parfois entendre, mais elles étaient peu nombreuses, émettaient à faible puissance et souvent sporadiquement. Le gouvernement d'Harold Wilson a sans doute cru que le brouillage suffirait à neutraliser Radio North Sea International. Mais ceci eut en fait pour effet de la rendre encore plus visible et de raviver les frustrations engendrées par le Marine Broadcasting Offense Act. La station ne tarda pas à se transformer en une arme anti-parti travailliste. Rapidement, une première manifestation fut organisée à Londres par la Free Radio Association, toujours en activité. Elle mobilisa plus de 3000 personnes. Mais cette première démonstration fut surtout le coup d'envoi d'une campagne destinée à inviter ce sujet dans les élections. Le 13 juin à 0h30, les auditeurs à l'écoute de Radio Nazi International ont sans doute été surpris en entendant ceci.
4: Good evening, this is Carl Mitchell welcoming you to the new sound of Radio Caroline International.

0: accord avait été conclu quelques jours plus tôt entre les responsables de Radio North Sea et Ronan O'Reilly. La station désirait clairement faire campagne contre le parti travailliste et ses dirigeants pensaient que le nom de Radio Caroline était resté dans les mémoires et qu'il serait bien plus porteur pour raviver le ressentiment contre le parti qui avait réussi à faire taire toutes les radios maritimes.
1: Good evening, this is Andy Archer. The unbelievable has happened. This is the return of Radio Caroline International.

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1: Ce qui se passa durant les jours suivants sur les ondes de Radio Caroline International est inédit dans l'histoire des médias britanniques. En période électorale, les médias, qu'ils soient publics ou privés, sont soumis à une règle d'équité et de neutralité dans les reportages ou les informations. Mais Radio Nazi, devenue Radio Caroline International, émet en dehors des eaux territoriales et de toute façon considérée comme illégale par le gouvernement britannique, ne se sent donc pas du tout tenue par cette neutralité. Les DJ incitent à voter conservateur et plus le scrutin se rapproche, plus cela devient un leitmotiv. Il y avait surtout un aspect de cette consultation que le gouvernement travailliste avait visiblement négligé. Cette élection était la première où l'âge légal pour voter était fixé à 18 ans. Or, quand on avait 18 ans en 1970, on en avait 15 en 1967, au moment où les radios offshore se sont tues à la suite d'une loi voulue et établie par un gouvernement et un premier ministre qui postulaient à sa réélection. La campagne antitravailliste ne se limita pas à l'antenne de Radio Nazi. La Free Radio Association va prendre une part importante dans l'organisation d'une petite campagne de terrain et d'autres manifestations ont lieu à Trafalgar Square. À côté du constat d'un manque de diversité du paysage radiophonique britannique, les différents orateurs développent souvent le même argument. Les journaux privés existent et le public a un large choix de titres, alors que la radio privée n'existe pas et le public n'a d'autre choix que d'écouter la BBC ou des radios privées étrangères. C'est bien la réalité. This is the only way that we can show this government what we feel about the need for choice for free independent radio. Thanks for the Fox 100 as well. Give it on the mic. Hey, where's my copy, by the way? So, the first thing I wanted to mention to you was we've just had a newspaper strike, and this morning the newspapers are back. And this morning, for the first time for nearly a week, you've been able to go out and buy the newspaper that you wanted to. You could choose whatever you wanted, whether it was the Sunday Express or the Telegraph or the People or whatever you have. And this is the most important point. You could choose your newspaper. Now, can we choose our radio station? They won't let us choose. Yes! Now, there's no difference at all between a radio station and a newspaper, except that the newspaper sends its news out by carrying it by rail. A radio station sends it out by means of radio frequencies. Now, we've had nothing but rubbish from this government. We've worked on them for the past 2.5 years. Un bus à Impérial commença à sillonner certaines circonscriptions de Londres et du sud-est de l'Angleterre pour mobiliser l'électorat. Des affiches furent collées et des tracts distribués dénonçant le brouillage de Radio Nazi International et appelant à voter pour les conservateurs. Chaque militant était encouragé à démarcher 3 autres personnes par téléphone pour tenter de les rallier à la cause des radios privées, et donc à voter conservateur. De même, il était vivement suggéré de téléphoner au parti travailliste afin de saturer les lignes de leurs standards. Pendant cette campagne, Ronan O'Reilly ne mâcha pas ses mots à l'endroit du Premier ministre britannique, le comparant à Mao Zedong et affirmant que renouveler sa confiance au parti travailliste équivaudra à voter pour un État marxiste. Quelques figures historiques des radios offshore, comme Simon Dee, firent plusieurs apparitions. Sur l'antenne de Radio Nazi, devenue Caroline, les DJ tiennent ouvertement des discours anti-travaillistes et ils passent régulièrement un titre « Who do you think you are kidding, Mr. Wilson ?»

0: C'est Larry Truman, alors directeur des programmes de la radio, qui a eu l'idée de se servir du générique d'une série humoristique très populaire de la BBC, Das Army, Who Do You Think You Are Kidding, Mr. Hitler, était la chanson qui introduisait chaque épisode. Les paroles sont reprises à l'identique, seul le nom de Monsieur Wilson a été substitué à celui de Hitler. Le 16 juin, le Premier ministre Harold Wilson autorisa personnellement l'utilisation de l'émetteur le plus puissant d'Europe, situé à Southend et d'une puissance d'un mégawatt, pour brouiller Radio Nazi International. Derrière le brouillage de la fréquence en ondes moyennes, on peut distinguer ce spot appelant à voter pour le Parti conservateur.
1: What will the results of Thursday's general election mean to you? There are 5.5 million people between the ages of 18 and 25. Vote for the party that believes in your individual freedom. The party that believes in free broadcasting. The party that believes in free enterprise. The party that can sustain your rights as a human being. The Conservative Party believes in these things.
2: There's a nice record immediately after there.
0: Alors que les sondages donnaient une très légère avance au Parti travailliste, c'est finalement le Conservative Party qui remporta les élections. Certes, le climat social général était tendu, en dehors de cette seule question des radios privées. Mais on peut tout de même se demander si les plus jeunes votants se sont souvenus de leur été 1967, où, le 14 août, presque toutes les radios se sont éteintes les unes après les autres. Il est aujourd'hui admis que la campagne anti-parti travailliste conjointement orchestrée par la Free Radio Association et Radio Nazi International a eu un impact sur le vote. En effet, les circonscriptions qui ont été les plus ciblées par les organisateurs ont majoritairement voté pour le Parti conservateur. On peut observer que face au discours dénonçant le manque d'ouverture du gouvernement en place et le manque de diversité du paysage radiophonique, le gouvernement répondait par un brouillage de plus en plus fort de Radio Nazi, qui avait eu la judicieuse idée de se renommer Radio Caroline pour l'occasion. Le 19 juin, une minute avant 14h, les résultats définitifs tombent. C'est le triomphe à bord du Mebo 2 et sur l'antenne.
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0: Pour l'équipe de Radio Nazi International, ce n'est pas uniquement la victoire du Parti conservateur, c'est leur victoire. Jamais une radio offshore ne s'était autant engagée politiquement.
4: Do what did he? Yay, yay, yay, do what did he, dumb did he do, that's all I've got to say, yay, no time for losers on the Geeters Show. 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So that's what's going to happen with Caroline. We will remain right here, entertaining you. Y-O-U. Want to know why, baby?
5: Everything is beautiful.
4: Everything is so beautiful.
5: In its own way.
4: We have done it.
5: Like a star.

0: particulier, le gouvernement norvégien met lui aussi en place un brouillage, mais cette fois, c'est la fréquence en ondes courtes qui est visée, trop proche de la fréquence internationale de détresse. La station déplace là aussi sa fréquence d'émission. Échec du programme pirate Télé Caroline. Le Monde, 3 juillet 1970. Une chaîne de télévision pirate devait être lancée mercredi en Angleterre, à 17h GMT, par le célèbre Ronan O'Reilly, l'homme qui inventa déjà Radio Caroline. Cette quatrième chaîne, qui porte le nom de Caroline Télé, devait émettre en plein ciel, à 6500 mètres d'altitude d'un super constellation transformé en studio de télévision volant, sur une longueur d'onde gardée secrète jusqu'au dernier moment, afin d'éviter les brouillages des services des postes et télécommunications. Mais rien ne s'est produit, et les stations d'écoute officielles n'ont rien capté. Monsieur O'Reilly joue doublement de malheur. Il espérait en effet que le nouveau gouvernement conservateur, qui a promis dans son programme électoral la mise en place de stations de radio commerciales régionales concurrentes de la BBC, ne tenterait pas de contrarier cette nouvelle expérience pirate. Mais on fait savoir de sources officielles que le gouvernement britannique continue de considérer de telles initiatives comme illégales. De leur côté, les responsables de Radio North Sea International rencontrèrent le nouveau ministre des Postes et Télécommunications, mais ressortirent de l'entretien sans avoir obtenu la moindre avancée. De fait, le 14 juillet, Christopher Chataway annonce au Parlement que le brouillage du signal de Radio North Sea se poursuivra. Pour les responsables de la station, c'est la douche froide, mais surtout, Radio North Sea n'a aucune validité commerciale. Depuis des semaines, les programmes sont brouillés et les changements de fréquence furent nombreux. Constatant que le nouveau gouvernement ne changera finalement pas d'attitude vis-à-vis des entreprises privées de radiodiffusion, les responsables de la station décident de retourner au large des côtes hollandaises. Le 23 juillet à 10h55, les programmes sont interrompus et le Mebo 2 lève l'ancre pour rejoindre Scheveningen. Les émissions reprennent le 24 juillet à 7h, sans signal de brouillage. Le gouvernement britannique a pour l'instant réussi à éloigner le Mebo 2 de ses côtes.
1: Following control of our transmitter, this is Radio North Sea International. Return to the airwaves of 244 meters, 1230 kilocycles in the medium wave band, and an FM channel 43, 100 megacycles.
0: Le 27 juillet, le ministère néerlandais des télécommunications déplore des interférences entre l'émetteur en ondes moyennes de Radio North Sea International sur la fréquence 244 et Hilversum 3. Trois jours plus tard, c'est l'émetteur FM qui est accusé de brouiller les communications radio de la compagnie de bus néerlandaise. Pour la énième fois, toutes les transmissions depuis le Mebo 2 sont arrêtées le 31 juillet. Le 3 août, la station revient sur les ondes, mais le 17, une tempête endommage son émetteur en ondes moyennes. Les transmissions en ondes moyennes reprennent 5 jours plus tard, mais s'accompagnent de nouveaux changements de fréquence.
2: To Holland yesterday, and it was very nice, and I won't say any more about that. But somebody's going to say something now, okay?
0: À terre, la situation de Radio North Sea n'est guère plus stable. Erwin Meister et Edwin Bollier songent sérieusement à lancer un programme en néerlandais. À la fois parce que le Mebo 2 est revenu près des côtes hollandaises, mais aussi parce que la radio leur a pour l'instant coûté beaucoup d'argent et n'a presque rien rapporté. Ainsi, parallèlement à un programme anglais, des émissions en néerlandais pourraient être un atout commercial. Dans cette optique, Meister et Bollier ont convié un homme d'affaires, Peter Erema, qui a investi 50 000 livres dans le projet. Peter Erema va ensuite se tourner vers un certain Keith Manders, qu'il va nommer responsable de la publicité du futur programme. Manders est propriétaire d'une discothèque à Amsterdam et a brièvement travaillé pour Radio Veronica en 1959. Le problème est que Meister et Bollier ne sont pas au courant de l'accord entre Erema et Manders. Lorsque ce dernier réclame 3000 livres de commission au titre du chiffre d'affaires publicitaire qu'il a déjà généré, les deux Suisses refusent de payer, car selon eux, Manders n'est pas un salarié de leur société. La justice néerlandaise leur donne raison, mais Manders ne va pas en rester là. Et ce qui va se passer le 29 août autour du Mebo 2 n'est pas sans rappeler les événements de juin 1966

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3: Salut tout le monde, c'est Rap Analyse, l'émission de rap de Radio Campus Angers. On se retrouve ce soir après une semaine de vacances pour certains et de taf à l'usine pour d'autres.
4: Force à tous nos travailleurs de France, j'ai envie de dire.
3: Bien dit Pierre, ce soir le studio est plein à craquer, ça fait plaisir. Comment ça va tout le monde ?
5: Tranquillement.
3: Ça va.
6: Ça va très bien.
4: Top.
3: Martin, comment vas-tu ?
5: Bah écoute, très bien, là ça fait donc 2 semaines qu'on s'est pas retrouvé comme ça.
3: Exact.
5: Et hâte d'analyser ce projet de Jeune Lion qu'on avait annoncé un peu avant, donc trop content.
3: Parfait. Jules, tu nous as sorti un très très beau maillot de Liverpool, comment vas-tu ce soir ?
7: Ça va et toi Marc ?
3: Ça va, merci. Pierre à la régie encore une fois, comment vas-tu ?
4: Dans le bon, ça va très bien.
3: Parfait. Tom aussi ?
8: Oh bah ouais, moi je reviens, chill. Hein.
3: Petite chronique ?
8: Ouais, ça va être pas mal.
3: Nickel. On a de nouveau dans le studio Lilou et Gauthier. Ils sont de base derrière la caméra, mais ce soir, ils analysent une partie de l'album de Jeune Lion. Comment vous allez ce soir ?
6: Bah écoute, ça va super, merci. Un peu stressé, mais ça va être cool.
3: Tranquille.
6: Ça va être très chouette.
9: Bah ça va super, hein. On attend de voir ce que ça va donner, mais ça va être cool.
3: Nickel. Comme je l'ai dit, Jeune Lion, il a sorti son dernier projet, Babylone Brûle, et on l'analyse ce soir. Mais avant ça, comme d'hab, vous connaissez, petite chronique coup de cœur, et on commence par qui ?
7: Moi, je suis chaud de commencer en vrai.
3: Vas-y.
7: Ça va commencer d'une façon très énervée. Vous allez voir avec un son, un Roddy K feat Brad Knight, un son qui s'appelle Polyakov qui va sûrement diviser. Voilà, je vous laisse écouter l'extrait.

Donc voilà pour mon premier coup de cœur et j'enchaîne directement avec mon deuxième qui est un son Cherry Pie, donc qui est sorti il y a assez longtemps maintenant, mais j'avais pas eu l'occasion de le mettre encore. C'est Je l'aime à mourir, un son dans lequel il va parler de la rue et son rapport à la rue. On s'écoute ça.

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1: On commence l'émission d'une manière qui me plaît beaucoup, Jules. Je propose qu'on enchaîne directement avec Martin.
2: Alors, moi, cette semaine, je vais pas vous mentir, j'étais très branché sur donc le Planet Rap d'Aitruki. On en a un peu parlé en off. Moi, j'ai redécouvert Ambrose et Labri. On en avait vaguement parlé. En tout cas, je les avais déjà présentés en octobre, il me semble. Octobre-novembre. Et cette fois-ci, donc, je les ai retrouvés sur Big Mama, un single qui est sorti donc, le 16 février. Et donc, j'ai vraiment apprécié ce morceau et on s'écoute ça.

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1: Donc voilà, là vous en pensez quoi?
2: Méchant.
3: Ouais, franchement méchant.
4: Prod très très lourd. Hein.
3: Prod de fou.
1: Bah écoutez, j'espère vous séduire avec ce deuxième morceau. Donc c'est Shiza. Et donc ça c'est une exclu que j'ai découvert encore une fois sur le Planet Rap de Hey Truckee. Je force un peu, je suis désolé, mais j'ai été choqué de cette performance cette semaine. Donc je précise, ça a été sur Planet Rap. On met I Can't Stop de Shiza. Stand up.

0: Voilà. Bon, alors moi, je suis un vrai fan de pop, donc ça m'a tout de suite plu, ce croisement avec le rap. Je sais que ça divise un peu quand même.
1: Non, moi, j'ai bien aimé Pierre, je sais que t'as
2: moins aimé. J'ai moins apprécié que le premier, clairement.
0: Ouais, je comprends.
3: Moi, j'ai vraiment bien aimé.
0: Et ben voilà.
4: Il faut laisser nous adore l'avis à Tom, hein, parce que
2: ce serait con qui gueule.
4: J'enchaîne tout de suite. Alors, vous me connaissez, hein, je dénote complètement avec la direction artistique de l'émission. Hein. Moi, c'est le rap et la trappe. En revanche, enfin, il y a un artiste qui rentre totalement là-dedans. C'est Chacal, mais là, il a posé sur une prod. Qui change complètement de son, enfin de sa disco en gros, sur son dernier EP qui est sorti il y a quelques jours. Donc je vous propose qu'on écoute ça. Ça va faire bizarre aux oreilles, mais vous allez voir.

0: Moi j'aimerais bien passer un petit son aussi, ce serait si possible.
1: Bien sûr. qu'est-ce que tu veux nous mettre, Gauthier?
0: Un petit freestyle, deuxième mouvement de la jeune crack.
1: Méchant, hein.
0: Qui est sorti il y a pas longtemps.
2: Le temps que Pierre cherche tout ça sur internet, qu'est-ce que vous pensez de mon son, la team?
3: Alors moi j'ai bien kiffé.
1: Énormément aimé.
2: C'est vrai?
1: Attends, ça s'appelle comment? Lourd. Chacal quoi?
2: Chacal, la hure.
1: La hure.
2: C'est sur son dernier EP.
1: Après, en vrai de vrai, la prod fait vraiment tout.
2: Ouais, mais en fait, pour écouter ce mec-là au quotidien, enfin au quotidien, pour qu'il soit dans mes rotations de musique, il rappe que sur de la drill, trap, et le mettre sur un truc comme ça, en plein milieu de son EP, on n'est pas là pour l'analyser, mais franchement...
4: Il avait annoncé qu'il allait faire une prod différente, ou quand tu l'as entendu,
2: non,
4: ça t'a choqué
2: ça m'a choqué de ouf, j'étais dans le train, mec, en déprime, ça me transportait pas, son album, c'est un peu toujours la même chose, même s'il a essayé de faire des trucs, peut-être qu'on aura l'occasion d'en parler une prochaine fois, mais là il te sort un truc comme ça, aucune transition, rien, sur un morceau trap avant, trap après.
4: Ah putain.
2: Incroyable. C'est good?
4: C'est ouais. Good. On lance freestyle, deuxième mouvement, yes. De la jeune craque.

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1: Ah ben bah, de ouf, ça m'a rappelé, j'ai dû aller chercher un peu dans ma tête, ça m'a rappelé un artiste bien connu, Joke, anciennement, ouais. Et Ateyaba maintenant, sur ses sons, ça me faisait penser à Anubis, pour ceux qui connaissent les sons d'Ateyaba. Dans le grain de la voix et aussi dans la prod, la première, hein, pas celle-là.
0: Ce qui serait pas déconnant connaissant l'âge d'Ajel Crack.
1: Ouais, je connais pas Jeune Crack en fait. Donc
0: bah,
1: c'est
0: il
1: pour
0: est
1: ça,
0: très jeune. C'est...
2: Ah oui. Ouais, 23
1: peut-être
2: ans.
1: Peut-être une inspiration.
0: Ouais, je pense. Bref, je propose qu'on enchaîne avec mes coups de cœur. Et puis on finira par ceux de Pierre. Moi, c'est Crémy G, L'amour du risque. C'est un EP qui vient de sortir. Et dedans, il y a Body Talk qui m'a beaucoup plu.

0: Et puis mon autre coup de cœur, c'est Henri Bleu, qui s'appelle Ciel couvert, issu aussi de son EP qui s'appelle encore un peu Ciel couvert. Méchant, j'ai beaucoup aimé la prod surtout.
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0: 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Et j'enchaîne avec mes coups de cœur. J'ai mis deux sons de Jean Jass à chaque fois en tant que rappeur. Le premier, c'est un feat avec le double.
1: Méchant.
0: Ouais, le son est vraiment cool. C'est sur le projet de Many Days.
1: Exactement.
0: Et donc, on s'écoute un extrait.
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2: Et j'enchaîne avec mon second coup de cœur. Je le disais, c'est encore Jean Jass. Et c'est un son qui s'appelle Jeune Scorsese, avec son fidèle acolyte Kaba et Martingale.

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2: Je l'ai dit au début de l'émission, ce soir on parle de Jeune Lion, un artiste au parcours autant intéressant qu'original. Tout commence à Abidjan, la capitale économique de la Côte d'Ivoire, une ville où le son occupe une place dominante entre musique traditionnelle, coupé décalé ou encore trap. Ce carrefour culturel de l'Afrique de l'Ouest a vu éclore l'artiste de notre 52e émission, Jeune Lion. Influencé par tout ce que je viens d'évoquer, il décide en 2021 de publier son premier son sur les plateformes, Judas.

Après quelques autres singles dans le même courant, il sort logiquement un an plus tard son premier album, un 10 titres nommé Before Babylon Burnt. La cover, elle est assez explicite sur son ADN et ses inspirations. Dessus, on y retrouve l'excellent Kabbalah. Et uniquement pour Siméon qui nous écoute chez lui, je vous envoie un extrait.

Beaucoup l'ont découvert grâce à ce son. Et moi, je me rappelle le raz-de-marée qu'il avait créé sur les réseaux sociaux à l'époque. C'était assez inattendu. Et malgré beaucoup de sorties... Malgré beaucoup de sorties cette année-là, du coup, d'autres rappeurs, d'albums, de singles et tout, qui avaient beaucoup tourné, il avait réussi à se démarquer de par, je pense, le sample mémorable de l'instru de Saul. Encore aujourd'hui, d'ailleurs, Saul cumule plus de 10 millions de streams sur Spotify en faisant le son donc le plus écouté de sa discographie. Ce morceau, il annonçait d'ailleurs la sortie de son deuxième projet, Highly Spiritual, 9 titres cette fois-ci, salué par les fans et la critique, où il définit plus précisément l'univers de Jeune Lion, tourné autour de la religion, de la culture ivoirienne et du sens de la vie. Dessus, perso, j'avais beaucoup aimé l'outro Congo, donc je vous propose qu'on se passe un extrait avant de passer tranquillement à la suite.

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2: Toujours la même année, John Lyon dévoile Para, un autre hit de sa carrière qui confirme qu'il sera à l'avenir l'un des rappeurs les plus marquants de sa génération.

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1: Confirmation de son ascension, il va avoir sa place dans les 11 à suivre de 2024 chez Bouscapé et il se mettra en lumière avec le son Président Lara.
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1: Bouscapé ne s'était pas trompé et ne se trompe d'ailleurs jamais, puisque l'année 2024 de Jeune Lion va être bien dense. On commence avec sa première collaboration avec un artiste que je qualifierais d'implanté dans le paysage rap francophone, Osiris Jack. Quelques notes de piano iront directement dans le temps.

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Les deux extraits que je viens de vous passer, ils ont été envoyés par Jeune Lion pour teaser un album, S.O.Dieu, qu'on avait d'ailleurs analysé au début de Rap Analyse. Je vous propose, chers auditeurs, qu'on s'écoute l'outro du projet Big Mission.

0: Rapidement, on enchaîne avec la sortie d'un freestyle chez Outside Bro et un autre projet, Rule My Heart. Franchement, j'étais totalement passé à côté de ce dernier, donc je peux pas vous en parler. Est-ce que vous aviez entendu parler de cet avant-dernier projet, du coup?
1: Alors attends, bien, c'est triste à dire, mais pas trop. Je trouve qu'on l'a moins entendu que les autres.
0: Je suis grave d'accord, je sais pas s'il avait fait beaucoup de com' dessus, mais moi ça me disait vraiment rien.
2: J'avoue que, ouais, pareil, comparé à S.O.D.E., pour le coup, on en avait entendu parler. Rule My Heart,
1: Même comparé à Babylon Brûle, on en a vraiment entendu parler pour le coup. Et par rapport aux deux derniers, je dirais.
2: Putain, j'étais grave.
1: Allez,
2: passé
1: le dernier au moins, c'est vraiment.
0: Je sais pas. Petit trou dans la carrière de Jeune Lion finalement. Mais par contre, 2025, il va sortir plusieurs singles tels que Pigalle ou bien Niamen Sonofal, puis la sortie de son quatrième projet avec du coup les singles que je viens d'évoquer. Et deux autres artistes seront présents, Freeze Corleone et Six Ryoji, preuve de l'ampleur qu'a pris Jeune Lion au fil des années, ainsi que son ouverture vers la nouvelle génération. L'album s'appelle Babylon Brûle, il est composé de 13 titres et est sorti le 12 février dernier. Je vais pas vous en dire plus, je laisse Lilou, Gauthier, Jules et Martin l'analyser, mais avant ça, est-ce qu'on s'écouterait pas un de ces 13 titres justement? Et lequel? Je vous laisse décider.
2: Alors lequel, j'en ai aucune idée franchement. Je sais pas si
3: moi
2: vous en avez un
3: plus.
0: Merci, Jules.
3: Moi je le mets égal en fait.
2: Ok, on va mettre Cube Magie alors.
4: Ouais, c'est exactement ce que j'allais dire.
2: Parfait.
0: C'est parfait.

Et bah merci Marc pour toutes ces infos. On va donc commencer par l'analyse et l'intro du projet Niaminso No Fall. Un son assez court, mais qui nous immerge directement dans son univers aux sonorités afro-urbaines.

0: Le titre qui se transcrit littéralement par Dieu nous donne le contexte de la chanson, un son qui reflète ses thèmes spirituels. À travers ses paroles, Jeune Lion se décrit comme un guerrier divin, affirmant clairement sa confiance et son objectif dans une bataille contre les forces du mal. Donc ici comme par exemple la société de surconsommation, mais aussi la société inhumaine, avec des paroles comme « Tu sais combien d'eau bénite moi j'ai bu, faut tuer les suppôts de Belzébuth, Jeune Lion brille comme le soleil, pour brûler Babylone, on m'a donné le go ». C'est pas la première fois qu'il évoque Babylone, c'est vraiment un sujet qui est présent dans tous ses autres projets. Et en tout cas, ce son mélange la religion et le rap moderne, mettant en valeur sa foi et son affirmation de foi dans sa mission. Jeune Lion qualifie lui-même son style comme rap francophone spirituel, et je sais pas vous, mais moi j'ai pas l'habitude d'entendre des rappeurs qui nous font part avec autant d'ouverture et de fierté sur leur religion, et encore plus le christianisme. Est-ce que vous avez d'autres idées en tête ou pas? Enfin, non. D'autres noms de rappeurs?
1: C'est vrai que c'est une bonne question. Parce
2: ouais, vraiment. Le christianisme, c'est rare après, pour le coup.
1: Mais les Inca, non?
2: Non, bah pour le coup.
3: Très forte celle-là.
4: Non, c'est vrai qu'il n'y en a pas des masses, autant assumées que ça, quoi.
0: Ouais. Enfin, c'est assez surprenant, je trouve, d'avoir quelqu'un autant ouvert là.
4: Dès l'intro en plus.
0: Ouais, c'est vraiment, il nous immerge direct dans son thème très spirituel et on comprend directement le personnage, quoi.
1: Je suis d'accord.
2: Je cherchais mon mot, je dis pour le coup l'islam c'est plus fréquent, mais le christianisme en revanche en parler ouvertement.
3: Dans le rap c'est moins démocratisé.
2: Ouais, on est d'accord.
5: Donc on va passer maintenant au deuxième titre qui est Deux Traits. Jeune Lion nous fait voyager dans une ambiance africaine avec un sample.
1: Excuse-moi.
5: Avec un sample dans son traditionnel, je vous laisse écouter ça.

0: Dans ses paroles, le rappeur, comme à son habitude, affirme clairement sa position. Pas d'amis, que des frères. Ici, on parle de loyauté, de méfiance face aux traîtres et d'un état d'esprit centré sur le concret. Les actes et l'argent, mais pas les paroles qui, elles, s'envolent. D'abord, nous avons une référence aux deux traits.
1: Ça signifie deux traits, ça signifie deux traits de C, non ?
0: Ah, ça peut évoquer deux lignes de poudre, en effet, symbole d'excès, de fête ou de réussite ostentatoire. Mais chez Jeune Lion, l'expression dépasse le simple imaginaire de la consommation. Quand il dit que c'est faux mettre des vues même s'ils ont reçu les deux traits, il critique ceux qui affichent les signes extérieurs de réussite, argent, visibilité, artifice, sans en avoir la solidité morale ou la légitimité. Les deux traits deviennent alors symboles de l'apparence et du vernis social. Ensuite, la phrase « mes bijoux tradis » ne viennent pas de chez Constant. Ici, la référence au célèbre bijoutier abidjanais Constant n'est pas anodine. Constant représente le luxe institutionnel, le prestige validé par les codes classiques, en disant que ses bijoux n'en viennent pas. Jeune Lion affirme que sa valeur ne dépend pas d'une validation extérieure. Ses bijoux sont traditionnels, enracinés, identitaires. Il oppose ainsi le luxe occidental ou institutionnel, un héritage culturel africain plus authentique. Finalement, deux traits parlent d'authenticité. Authenticité face aux faux, face aux illusions du luxe, face aux relations superficielles. Jeune Lion construit un discours où l'identité, vigilance et la conscience sont de vraies richesses.
1: Lilou, je crois que c'est...
2: Pardon, je suis désolée, j'attendais l'extrait, pardon. Dans ce troisième titre, Pigalle, un quartier emblématique de Paris, précisons-le, Jeune Lion aborde des thèmes comme le ghetto, l'argent et la drogue, beaucoup la drogue, en offrant un aperçu de la vie quotidienne des Parisiens. Les paroles sont un appel à la réflexion sur les choix de vie, mais aussi sur les conséquences de ces choix. C'est des paroles qui expriment de la colère, mais avec un sentiment négatif, mais en tout cas avec une instru qui, moi, m'a vraiment ambiancée. Allez, on s'écoute ça.

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1: Pour ce quatrième son, Jeune Lion est en feat avec Freeze Corleone. Dès l'introduction, Jeune Lion s'adresse à Babylone. Dans l'imaginaire Rasta, Babylone représente le système oppressif, colonial, capitaliste, spirituel corrompu. L'entrée en matière annonce donc un affrontement symbolique. On n'est pas dans l'agression gratuite, mais dans une déclaration de résistance. Tout ça sur une prod de Captain Dreddy, qu'on a l'habitude d'entendre dans les projets de Jeune Lion. Je vous laisse écouter ça.

0: Freeze Corleone enchaîne avec un couplet de danse fidèle à son ADN. Chiffres, précisions, techniques, références géopolitiques, il relie Dakar à Abidjan. Affirme une connexion ouest-africaine, cite Ho Chi Minh, pour rappeler une posture anticoloniale. Le nombre qu'il utilise participe à son esthétique codée. Il renforce l'idée d'un discours réservé à ceux qui savent décrypter.
1: Puis arrive du coup le couplet de John Lyon après celui de Freeze, et c'est là que les dimensions philosophiques, je trouve, prennent l'ampleur.
0: Exactement, quand il dit « Kilumi comme Osiris, Kilumi comme Chekanta », il fait référence au concept Killuminati. Un mot popularisé par Tupac, fusion entre Kill et Illuminati. Il ne signifie pas détruire physiquement un groupe secret, mais éliminer l'ignorance et les systèmes de manipulation intellectuelle. C'est une invitation à éveiller la conscience face aux structures invisibles du pouvoir. En citant Chekanta Diop, historien et anthropologue sénégalais majeur, John Lyon ancre ce concept dans une réalité africaine. Chekanta a démontré, par des travaux scientifiques et historiques, le rôle central de l'Afrique dans l'histoire de l'humanité. Il a combattu les falsifications, les marginalisations du savoir africain. Le parallèle est clair. Killuminati, c'est tuer l'illusion. Chekanta, c'est restaurer la vérité historique. John Lyon relie donc spiritualité, décolonisation du savoir et affirmation identitaire. Il ne parle pas seulement de réussite matérielle, il parle d'émancipation mentale. Enfin, le refrain revient avec une dimension spirituelle forte, « Le Seigneur m'a donné, j'écoute pas le chétan ». Le combien devient moral, il oppose bénédiction divine et tentation maléfique, sommet et corruption.
1: Pardon, je te coupe, mais je trouve du coup que d'après ce que tu viens de dire, 446, c'est pas un simple featuring, c'est plus que ça en fait.
0: Exactement, c'est un morceau stratégique dont Babylone brûle. Il condense les thèmes majeurs de l'album, Babylone contre Zion, système contre conscience, domination contre pouvoir. Un titre dense, codé, où le chiffre et la spiritualité et l'histoire africaine se croisent pour construire un message clair, la vraie puissance commence par l'éveil. Et nous passons donc au cinquième son.
2: Cinquième son, Laïta. Dans ce son, Laïta évoque immédiatement la lumière, mais aussi le briquet et donc le feu avec, je cite, « Le démon, c'est tellement à lire. Si t'as besoin d'un lighter, je suis chaud comme le fire. » Ici, la lumière, elle peut symboliser soit l'éveil spirituel, la réussite ou encore l'étincelle qui déclenche l'incendie. Et John Lyon, il joue justement sur cette ambiguïté entre être la lumière dans l'obscurité ou être celui qui met le feu à Babylone. À travers ce titre, John Lyon aborde des sujets comme le feu intérieur, la détermination, l'ambition, etc. Mais c'est vraiment le concept de l'album. Babylone brûle et lui, il reste lumineux. Je vous propose qu'on s'écoute un extrait et dites-moi si vous êtes d'accord.

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1: Hein? Oui, moi on se connaît pas. Oui, moi on se mélange pas.
2: J'ai vu quelqu'un dire que dans ce son, Jeune Lion il rappe pas en mode démonstratif, mais qu'il rappe comme quelqu'un qui sait déjà. Et je suis bien d'accord. Je sais pas ce que vous en pensez, vous.
3: Totalement.
4: Ouais, totalement.
2: Super.
5: Eh bien, merci pour cette analyse, les gars. En tant qu'ancien qui a beaucoup d'expérience sur Rap Analyse, je suis assuré que vous êtes vraiment prometteur.
6: Va te faire foutre.
5: Bref, on continue avec Garba 13K, un morceau dans lequel on retrouve le deuxième invité du projet qui n'est autre que Suspect 95, un autre artiste ivoirien.
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0: Un couplet chacun, simple et efficace, et il faut dire que celui de Jeune Lion remplit toutes les conditions car il est vraiment quali de zinzin. Des bons jeux de rimes, des bonnes refs, franchement c'est plutôt fort. A la fin de son couplet, il enchaîne avec le refrain, sur lequel il change un peu son timbre de voix, ce qui apporte une variation bienvenue. Je dois avouer que j'ai plus de mal avec le couplet de Suspect 95, déjà que son blaze me laissait un peu dubitatif, sa perf n'a fait que confirmer mon scepticisme. Bon après j'abuse un peu, c'est pas si horrible, mais déjà que l'album avait du mal à me faire accrocher, je dois dire que c'est pas ce couplet qui m'a réveillé. C'est pour ça que je vous propose de passer sans plus tarder au prochain son, L'île des Comores, un son sur lequel je salue la prise de risque, avec un changement de flow total, je vous laisse vous faire votre avis.
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Je vous avoue que sur ce son, je suis pas dedans à 100% pour l'instant, mais il sort de sa zone de confort avec cette voix très grave et ce rythme assez lent, assez planant. Il alterne bien le rythme quand c'est nécessaire, je pense que c'est l'un des sons du projet qui risque d'avoir la meilleure replay value. Le refrain, il est bien efficace, c'est validé, tout comme le son qui suit. Vous allez voir, on passe d'un extrême à l'autre. Jeune Lion a bien réfléchi à comment gérer le rythme de son projet et je trouve ça très réussi. Écoutez ça.

Et oui, là je dis bravo, je bouge la tête parce qu'il y a des sons bouillons qui sont très mal réalisés, mais ce n'est pas le cas de celui-là. Le refrain sous voix aiguë séduit très très haut niveau. La prod, elle me rappelle peut-être un peu trop Oriné de 6ix3od, si je dois faire une petite critique. Je sais pas si j'ai les oreilles niquées, mais écoutez et dites-moi votre avis.

0: Alors les gars, vous en pensez quoi? Je suis fou ou pas?
1: Non, moi je capte le lien. Tu n'es pas fou. Tu n'es pas fou avec ton petit maillot Liverpool là. Non, en vrai, je trouve il y a vraiment un petit truc.
2: Oh là là.
3: Il est commencé à chiffrer t'as... l'émission, ça fait à peine une heure.
1: Ton pull médiéval, Pierre.
2: Non.
3: Mais il tire la chaise et tout là. Non, mais.
2: Mais t'en as plus rien à foutre, mec. Hein. C'est quoi ce bordel là?
1: Je trouve qu'il y a vraiment un truc. Ouais, après, d'accord. c'est une interprétation totalement différente, par contre.
0: Ouais. Les deux, genre. Dans le la façon de poser.
1: Ouais, de fou.
0: Clairement, mais après, je sais, les prods bouillons, ça se ressemble et tout, mais pour le coup, là, je trouve qu'il y a encore plus de ressemblances. Mm. Bref, en parlant du loup, voilà qu'il pointe sa queue parce qu'on enchaîne avec le 9e son, DND en feat avec Six Stressé. Bien évidemment, quoi d'autre que du bouillon, bien ambiançant pour un tel feat, on se met un extrait.

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1: Ce que j'apprécie sur le son, c'est qu'on ressent une réelle alchimie. C'est pas juste Six Treoji qui est venu poser son couplet et qui s'est barré comme dans les studios d'Angers, mais non, cette fois-ci, ils font un peu plus, un petit passe-passe, une multiplication du 1-2 qui nous fait bouger la tête comme si on suivait la balle du regard. Petite explication sur le titre du son, DND signifie Do Not Disturb, ce qui veut dire ne pas déranger, et avec ça on comprend mieux le refrain du morceau dans lequel il dit « On prend les étoiles, reste branché, on est en train de les manger, la bombe est enclenchée », ce qui témoigne d'une ascension fulgurante chez les deux artistes sans que personne les dérange. Martin, je te laisse prendre la suite de l'analyse.
2: Alors, on le connaît déjà pour son amour de la soul à travers le choix de ses prods. Jeune Lion remet vraiment les couverts sur Different, un morceau très ancré dans la démarche artistique du rappeur depuis ses débuts.

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1: Marc nous disait en amont de l'analyse que Jeune Lion était un rappeur différent. Lui-même le dit ici sur ce morceau, le ton est déjà très estival, avec un travail incroyable de ces deux beatmakers, Easy et Captain Dreddy, habitués à travailler avec le rappeur, comme on l'a dit précédemment. Alors j'ai compté, sur l'intro, on est à 4 samples en même temps, à un moment, ce qui montre quand même une certaine maîtrise. Au niveau du texte, on remarque plusieurs références au football avec Gareth Bale, Roi Pelé. Jeune Lion parle aussi de ses relations compliquées, selon le rappeur, par sa différence. On est clairement sur de l'ego trip, mais ça fonctionne plutôt très bien. Tout au long de l'album, on remarque cette volonté de croiser les mondes entre rap, soul, R&B et même afro. Bref, c'est très foisonnant. Et voici ma question. Alors, elle est un peu bateau, on la répète souvent dans beaucoup d'émissions. Mais est-ce que Jeune Lion n'aurait pas créé entièrement un style musical qu'on ne retrouve pas ailleurs?
2: Je crois pas non plus.
1: Ah vraiment, je suis fou?
3: C'est quand même beaucoup un style musical, c'est pas parce qu'il y a 4 samples dans une... Pardon, excuse-moi Martin.
1: Non mais moi, je pensais par exemple à un Ino Casablanca.
3: Oui.
1: Qui a vraiment une identité pour le coup.
4: Ouais, mais il a
2: rien créé. Hein.
4: Il a rien inventé.
1: Mais je dis pas qu'on crée quelque chose, mais je dis que l'identité, elle est si forte qu'un mec en feat avec lui, je trouve que...
3: Est-ce que tu veux dire qu'il n'y a pas d'autres mecs qui font de la musique similaire?
1: Exactement. Bah, c'est ça.
4: C'est pas la même question que n'aurait-il pas créé un style musical?
1: Bah non, mais ça fait. C'est une branche différente, quoi. C'est quand même une branche différente.
4: Oui, ah oui, je suis d'accord.
1: Voilà. Mais pour moi, c'est ça, un style musical.
2: Les mots ont leur importance.
4: Ouais.
1: Ah, les gars.
4: Un style musical, c'est. Mec, un style musical, genre, c'est le rap, tu l'as dit.
2: La trap, voilà, le R&B.
1: Ouais, mais finalement, quand t'as une identité si forte que ça veut dire que tu fais des croisements entre tout ça.
3: Ça va pas créer de mouvement, enfin.
5: Puis c'est pas le premier à faire des croisements entre les styles dans ses albums.
1: Bah, c'est ce que je dis. Justement.
5: Donc, il crée pas un truc à part entière. Ouais. À la limite, si tu le compares à Ino Casablanca,
3: franchement,
5: c'est encore une fois, Ino il crée pas quelque chose parce que, mais on va dire qu'il apporte quelque chose de nouveau et que, en plus d'apporter quelque chose de nouveau, il y a pas grand monde, si ce n'est en l'occurrence Ino Casablanca, il est tout seul à faire cette chose là qui est nouvelle. Lui, il est pas tout seul, enfin, c'est pas des sonorités qui me transcendent comme l'a été Ino. Sur ta question, non. Sur le fait qu'il apporte une nouvelle vague de fraîcheur, oui.
1: Voilà, mais justement moi quand je pensais à Ino, je me disais bah en fait les deux c'est les similaires de ce point de vue là, je vois personne feat avec eux, tu vois, ça montre aussi que...
5: Bah, je trouve que Sixtree OG il passe bien sur le feat.
2: Ouais, mais...
1: Ah ouais.
2: Mais moi je suis pas trop d'accord avec vous, hein. Genre Jeune Lion je le vois pas si séparé des autres.
5: Mais Ino pour moi c'est quand même une autre sphère.
2: Ouais, ok, enfin, d'accord.
5: Là c'était pour le rejoindre et pas que le tacler, mais en vrai je suis pas d'accord.
3: Ino, les feats qu'il a fait, c'était souvent sur du bouillon. Enfin, j'ai l'impression, il fait beaucoup de styles de musique, mais souvent ses feats c'était sur ce style de musique-là.
5: Après, il y a des styles qui se prêtent mieux à faire des feats, tu vois. Mais
1: bon, je vous ai pas convaincu.
5: Non,
1: moi je l'étais pas vraiment aussi. C'était.
5: Le principal, c'est que t'y crois. Après, si t'y crois pas, c'est compliqué.
1: Ah, exactement. Ouais. Non. Mais c'était
3: pas
1: une question
3: pour
1: ouvrir quelque chose.
5: C'est chacun sa merde.
1: Bref, on poursuit avec Baba Lao, peut-être un de mes morceaux favoris de cet album. Ce qui me plaît, c'est toujours cette production léchée qui se démarque par ses accords si justes. On écoute un extrait.

0: sur Babalao, Jeune Lion se réveille encore une fois. Petite remarque, different, que l'on vient d'analyser, commençait de la même manière. Il se réveille et soit il fume un joint, soit il est different. Peut-être les deux en même temps, on ne saura jamais. En tout cas, moi, ça m'a vraiment choqué parce que quand même, 200 d'affilée. Alors, Babalao, ça veut dire quoi? Littéralement, père des secrets. Je vous explique. Babalao, avec un W, est un prêtre et devin de la religion traditionnelle Yoruba en Afrique de l'Ouest, lié à un système divinatoire appelé Ifa. Ce Babalao est chargé d'interpréter les signes divinatoires, donner des conseils spirituels, prescrire des rituels, guider la communauté sur le plan religieux. Bref, c'est une sorte de chaman. Sauf qu'avec la traite transatlantique, cette tradition s'est aussi répandue en Amérique latine, plus précisément aux Caraïbes, notamment dans la religion Santeria à Cuba. Alors, ce n'est pas un hasard d'entendre Jeune Lion citer cette tradition ancestrale. Voici ma théorie, suivez-moi. Il est lié culturellement aux deux continents, l'Afrique par son sang, sa famille, là où il a grandi, l'Amérique par les courants musicaux qu'il emprunte, notamment le reggae et les styles de vie et de référence qui en convergent. Babylone, Babylone, Babylone. Je dois reconnaître que je m'emballe un petit peu.
1: Ouais,
0: je
1: vous l'ai fait. Coupez l'émission.
0: Je voulais avoir votre avis sur ce morceau et pour moi c'est vraiment un son à écouter l'été.
2: Je suis d'accord.
1: Bah tu te demanderas pas pourquoi t'es pas là la semaine prochaine.
0: Non arrêtez, c'est marrant.
1: Non c'est gorille.
3: Ouais, j'ai rigolé aussi en vrai.
0: Donc vous en pensez quoi vous? On arrive bientôt à la fin.
1: Je crois que Loïs qui est à côté de moi, c'est son préféré du projet. Et oui.
0: C'est pas loin d'être la même pour moi.
1: En fait. Et voilà. Bah, bonne émission encore. Hein.
3: En vrai, pour moi, moi je peux rebondir sur ta question quand même. pour moi, c'est pas forcément un son à écouter l'été. En vrai, le son, il est plutôt planant, je trouve.
0: Ah, carrément, ouais.
3: Donc, c'est pas plus l'été, mais plus une période de la journée.
0: Ok, je vois ce que tu veux dire.
3: Bah, plus le soir, tranquille, tu te poses ou. Bon, le matin au réveil, bof. Hein,
0: j'aime bien.
3: Mais ouais, plus ouais. Le soir. Mais genre, pas l'après-midi dans la journée, tu te fais chier quand t'écoutes ça.
4: Sacré débat, en tout cas.
0: Ouais, c'est vrai que. Les relançons de qualité. On termine cette analyse par What the fuck going on, qui en plus de clôturer Babylone, brûle, clôture tout un chapitre pour le rappeur, puisqu'il a annoncé à l'antenne de Fred Musa que cet album serait le dernier concernant Babylone. Il avait commencé cette série avec Before Babylon Burn, qui annonçait 4 ans plus tôt ce nouvel album. On écoute cette outro dès maintenant.
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1: Pour tout vous dire, j'étais sur le point d'appeler le producteur. Par pitié, créez-moi une appli capable de trouver les samples d'une musique. Sur What the Fuck's Going On, c'est au tour de la flûte de faire son apparition. Je ne pense pas que ce titre va forcément retenir notre attention. C'est un peu dommage. Il faut dire qu'il y avait sûrement un peu de pression sur ce morceau qui clôture ce chapitre. Ce morceau est surtout introspectif. Babylone vient de brûler et on est déjà dans l'après. La page est tournée là où on aurait pu imaginer une scène de chaos pour un final en beauté. Alors, moi, c'est ma question. Après ce deuxième épisode autour de Babylone, quel avenir pour Jeune Lion? C'est le moment de donner votre avis également sur le projet.
2: Bah écoute, l'avenir, c'est déjà une cigale. Si je puis me permettre de faire sa promo, le... j'ai plus la date. En novembre, je crois, 2026. Donc, on sent que la cigale, c'est un step un peu. Et moi je l'imagine aller bien loin, tu vois, continuer du coup avec des projets, inviter des gros artistes et des artistes un peu de la nouvelle génération, et puis prendre du galon et du buzz, que ce soit en France où je pense qu'il a aussi une grosse fanbase à Abidjan et en Côte d'Ivoire.
3: Peut-être commencer une nouvelle série, je sais que par exemple à Jeune Crack, tu sais, c'est genre mouvement, etc. Lui c'était Babylone, peut-être ouvrir avec un nouveau sujet et potentiellement avec un premier vrai gros album, tu sais, un truc qui marque vraiment un moment, un passage dans une carrière. Et après, oui, il pourra encore bien se développer.
4: Mmh. Moi, j'avais vu une interview de lui qui disait justement qu'il allait prendre ce que Dieu allait lui donner. Que si
2: ça
4: Dieu
2: marche.
4: Allait lui donner du reggae. Que si Dieu allait lui donner du reggae, il allait faire du reggae, c'était autre chose. Et que vraiment, il allait écouter ce que Dieu allait lui donner.
2: Ouais, ce qui allait le porter, quoi.
4: Exactement.
2: Ok.
4: À voir.
2: Très bien. Et bah, messieurs, dames, l'analyse est finie. On va passer à la chronique de Tom.
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6: Bonsoir la team, ce soir je reviens pour une nouvelle chronique du mois, celle qui vise à mettre en avant un artiste émergent qui me fait kiffer et qui, selon moi, va exploser dans les prochaines semaines. On quitte la Bretagne de Bello et Dallas pour revenir en terre parisienne, plus précisément dans le 95. On va se pencher sur un artiste qui respecte un peu enfin la DA de l'émission puisqu'il a moins de 1 million d'auditeurs par mois. Plus sérieusement, ce soir on s'intéresse à un jeune artiste qui a commencé à publier sur les plateformes le 14 février 2025 avec ce qui est aujourd'hui le plus gros hit de toute sa carrière, courte carrière, Matinal. Pour les plus gothesques d'entre vous, vous saurez donc de qui je vais parler du rappeur Z. On revient sur son premier son Matinal, sorti en février 2025, il y a un peu moins d'un an. C'est un peu plus d'un an maintenant. C'est le premier titre que le jeune parisien poste sur les plateformes et c'est à ce jour le plus streamé de sa discographie. J'aime à croire que ce succès est dû au talent de l'artiste et au vent de fraîcheur qu'il a apporté avec ce son. On l'écoutera tout à l'heure, mais la manière dont il dompe la mélodie, c'est assez fou. Mais en réalité, le buzz de ce son est en grande partie lié aux réseaux sociaux. Rien d'étonnant, vous me direz, à juste titre, que c'est le chemin que suivent la plupart des hits de ces dernières années. Un phénomène récurrent dans le monde du rap, on en a déjà parlé, hein, mais souvent à double tranchant. Soit l'artiste est polyvalent et présent, il surfe sur son buzz tout de suite après et sa carrière décolle. Soit il s'attendait pas à ça, ni à ce que son morceau prenne une telle ampleur, sa hype se meurt peu à peu et sa carrière ne décolle jamais. Et étonnamment, c'est cette deuxième propale que le rappeur allait suivre, mais contre toute attente, il a rebondi avec un deuxième son qui a fait un peu moins de bruit tout en continuant à imposer son style. Un titre qui lui doit en partie ses près de 300 000 auditeurs mensuels sur Spotify. Mais avant d'en parler, quand même, je vous propose qu'on s'écoute Matinal, le premier son de sa carrière.

une prod super douce avec une loop entraînante, un tempo plutôt rapide sur les kicks, la recette parfaite pour faire un hit. Le rappeur nous transporte totalement avec sa voix mélodieuse, on sent qu'il a de la bouteille niveau rap et il maîtrise parfaitement l'aspect mélodique de son œuvre. Assez étonnant pour le souligner, ce n'est pas toujours le cas quand c'est le premier hit d'un artiste. Il joue entre rap et mélodie avec un tempo plutôt rapide dans ses mesures. Un vrai premier son accompli, assez long, 4 minutes 30 sans faux pas, pardon, avec la fameuse phrase « Je reviens du village du petit zinc, j'ai vu la misère dans ses yeux, tellement c'était hard, j'ai lâché une larme ». Une phrase qui lui a valu la trend dont on parlait un peu plus haut sur les réseaux sociaux. On n'a pas pu mettre tout le son, mais je vous encourage fortement à aller écouter si vous avez kiffé l'extrait. Son deuxième son est sorti en juillet 2025, hein, donc c'est ce dont on parlait, hein. Il a peut-être pas vu le buzz venir. Son deuxième son, il s'appelle Cahier, dans le même schéma, on sent qu'il a pas voulu prendre trop de risques en se rapprochant de ce qu'il avait produit quelques mois plus tôt. Après, est-ce qu'on peut vraiment lui en vouloir? Je ne crois pas. Néanmoins, il y a des points qui diffèrent de Matinal, c'est assez paradoxal, en raison du titre Cahier, en rapport avec le froid pour les neufs qui n'avaient pas encore compris. Mais le son a des tonalités plutôt chaudes, été si je puis dire, avec un refrain chanté à plusieurs voix derrière, comme s'il était repris en chœur. Le son ne fait que 2 minutes cette fois, les couplets ne sont pas très longs et le refrain, qui est largement l'arme principale du titre, est répété 3 fois, assez redondant. Une deuxième apparition un peu plus timide, donc qui est passée sous les radars. Personnellement, j'ai découvert Zé au moment de la sortie de Matinal, mais j'avais jamais entendu Cahier avant de faire cette chronique. En revanche, son troisième son a un peu plus fonctionné, sorti en septembre 2025. Je parle bien entendu de Catamaran, là il m'a vraiment choqué. Ça faisait super longtemps que j'avais pas entendu un gars sur la scène rap chanter comme ça, j'ai bien dit chanter. Il est revenu à ce qu'il savait faire de mieux, la mélodie. Le rythme est lent, la musique est presque chantée à certains moments. Quand tu l'écoutes, ça te met dans un mood un peu nostalgique et tu te demandes pourquoi t'es une merde. Pour ce qui est de l'écriture, il aborde des sujets plutôt classiques. Street, la vie à la cité, la bicrave, les femmes, etc., etc. Je vous propose qu'on s'écoute un extrait pour que vous compreniez un peu plus le mood.

Après ça, notre antagoniste a pas mal enchaîné les freestyles qu'il a ajoutés à sa discographie, et ça, on aime. Il affirme de plus en plus son style musical. Dans ceci, je vais moins aller en profondeur dessus. Si ça vous intéresse, je vous conseille d'aller écouter son freestyle signature, c'est celui qui lui ressemble le plus. Sinon, il continue à sortir des hits courant de décembre de l'année dernière, hein. On peut dire qu'il y a eu une vraie prise de conscience, je pense, de son niveau et de ce qu'il pouvait faire dans le rap à ce moment-là, parce qu'il a enchaîné beaucoup de titres à partir de septembre. Sa grosse actu, en revanche, c'est son feat avec Sola Lune, sorti tout récemment fin février. Je trouve que la collaboration entre les deux artistes fonctionne parfaitement, surtout le passe-passe sur le refrain. C'est bien qu'il feat, ça permet de se diversifier, c'est bien et c'est encore mieux quand ça marche. C'est aujourd'hui son deuxième morceau le plus streamé sur Spotify, toujours avec un choix de prod original et envoûtant. Je vous propose qu'on écoute un extrait un peu plus long pour clôturer cette chronique en beauté avec ce qui est, à mes yeux, le morceau le plus abouti de sa jeune carrière.

0: Voilà, je sais pas ce que vous en avez pensé. En tout cas, c'est un des artistes que j'ai analysé avec la plus petite discographie, hein, que ce soit sur Spotify ou Deezer, de mémoire, il doit y avoir 6 ou 7 sons grand maximum. C'était assez compliqué de l'analyser du coup parce qu'il a pas du tout changé de style, hein, c'est toujours la même chose. Dites-moi peut-être votre ressenti et puis après, enfin, ce qu'on peut lui souhaiter, c'est le meilleur et puis potentiellement de faire un projet et on voit que les feats ça lui réussit bien. En tout cas, ça a vraiment bien marché avec Sola Lune. Encore
1: mais
0: une fois, j'attends votre avis.
1: Bah surtout qu'avec Sola Lune, quoi. Je sais pas s'ils se connaissaient avant, mais tu
0: j'en
1: vois,
0: sais
1: ça...
0: rien, mais ça match de
1: que...
0: ouf.
1: Et ça prouve le niveau, tu sais, que ouais, Sola Lune, que... du coup, il a conscience qu'il y a quand même un vrai potentiel pour fitter avec lui, tu vois.
0: Et si je peux, avant que vous interveniez, pour le coup, quand j'ai analysé les artistes que j'ai analysés avant, tu vois une vraie évolution, même quand nous on fait les présentations d'artistes, dans les premiers sons, tu vois qu'il y a encore des choses à aller chercher, des petites lignes à corriger et tout. Lui, il est tout de suite arrivé avec un truc pur et peut-être qu'il y a des gens qui aiment pas, mais en tout cas un truc bon quoi. Enfin, dans la construction de son premier son, il fait 4 minutes 30, on se fait pas chier.
2: Je trouve que c'est ça qui est fort dans les artistes que tu mets en avant, c'est que les gars ont genre à chaque fois, c'est pas un phénomène, mais c'est souvent la même chose. Les artistes font pas la même chose, mais là il y a la caractéristique, c'est que ils ont souvent peu de sons.
0: Ouais.
2: Mais pourtant, ils arrivent à être bons dès les premiers sons.
0: Et est-ce que ça traduit pas, pour le coup, d'un phénomène qui est plus récent maintenant, c'est que les mecs se lancent moins avec des trucs un peu pourris, quoi. Ils se font pas la main pendant 3-4 ans. Peut-être qu'ils attendent et ils émergent au moment où eux estiment être les meilleurs. Et on sait comment un artiste, ça peut être difficile avec soi-même et que ça se trouve, il a mis 2 ans à sortir le son.
1: Ouais, il se la bute, mais en off, quoi.
0: Mais il sort un truc hyper propre en premier, quoi. Il sort pas une bouse, quoi.
2: Il y a peut-être aussi l'idée de vouloir faire des singles plus que d'arriver avec projet.
0: Ouais.
2: C'est un truc
0: et
2: aussi qu'on retrouve dans les artistes que
0: ça
2: tu
0: pour
2: fais.
0: Ça, pour le coup, c'est que les artistes que je fais. Et souvent, ce truc-là mène au phénomène. Enfin, le double effet qui se coule, c'est que quand ils font des projets, c'est moins bien.
2: Ouais, bah, je sais qu'il y avait eu beaucoup, beaucoup d'attentes sur le projet de Timar.
0: Ouais.
2: Et je trouve que finalement, il a bien répondu aux attentes. Hein. Je trouve,
0: c'est un oui et non.
2: Je parle d'auditeur,
0: mais
2: moi qui n'écoute pas beaucoup. J'ai bien aimé le projet, tu vois. Mais du coup, peut-être que vous, enfin, toi qui écoutes, t'as peut-être moins apprécié.
0: Non, franchement, enfin, je veux dire que c'est un peu un contre-exemple. Après, en fait, le truc qu'on attend dans ces gars-là quand ils font des singles, c'est de, en fait, changer à chaque fois ce qu'ils font ou pas. En l'occurrence, là, c'est pas le cas. Mais du coup, quand ils vont sur un album, on attend qu'ils reprennent leur style classique et qu'ils aillent expérimenter d'autres choses. Et souvent, en fait, pour s'assurer, comme c'est souvent aussi leur premier album, je dis souvent, mais comme c'est beaucoup leur premier album, en fait, pour se rassurer, ils font beaucoup de sons pareils.
3: Ils restent sur leur base, en fait.
0: Ouais, c'est ça.
2: C'est logique. Ils ont trouvé leur recette.
0: Ouais.
2: Si tu fais que des singles, à la limite, tu changes de style quand t'as fait 2-3 albums dans le même style, tu vois. Si tu viens de commencer, moi, je critiquerais pas un artiste qui fait souvent la même recette sur ses débuts, sur plusieurs singles.
0: Ouais.
2: Après 2-3 albums, je peux entendre la volonté de se rénover, tu vois.
0: Non, mais en tout cas, qu'est-ce que vous en avez pensé, les gars?
3: Ouais, moi, j'ai vraiment apprécié. En fait, ce que j'aime bien chez les artistes que tu présentes, c'est qu'il y a beaucoup de mélos, je trouve.
0: Ouais.
3: Et en vrai, c'est pas quelque chose qu'on voit souvent dans ce qu'on analyse. Et vraiment là pour le coup ça m'a marqué, c'était très lourd.
0: C'est good.
1: C'est
0: bon,
1: tout.
0: On lui souhaite le meilleur hein, s'il nous écoute.
2: On l'embrasse.
0: On l'embrasse.
1: On t'embrasse. Bref, est-ce qu'on passerait pas au quiz pour clôturer l'émission tranquillement?
0: Allez.
1: Je vous explique. J'ai 4 questions à chaque fois. Vous trouvez à la première question, du coup il faut trouver un rappeur. Vous trouvez à la première question qui est un peu dure, vous avez 4 points. Vous trouvez à la deuxième, vous avez 3 points.
3: Ah,
1: ok. Capté ou pas?
3: Oui, il faut deviner le rappeur en gros.
1: Ouais. Ok.
3: Vas-y.
1: On fait j'en ai 6, donc pas de coup de chauffe.
3: Donc c'est rapidité.
1: Ouais, mais là, vu que c'est un peu dur, je pense.
3: Oui.
1: Alors, premier artiste, j'ai 29 ans et je suis originaire du Pré Saint-Gervais.
4: Oula.
1: Est-ce qu'il y en a qui veulent tenter?
2: Est-ce que si on fait un test, on n'est pas éliminé?
1: Non.
2: Mais j'ai pas d'idée. Mais
3: est-ce qu'on peut savoir aussi le Pré Saint-Gervais?
0: C'est en banlieue parisienne.
1: Ouais.
3: Ok.
1: Pas de.
2: Non,
1: personne veut tester
2: coup,
1: un.
2: Là, des rappeurs de 29 ans, je sais même pas si j'en ai en tête. Donc.
1: Ouais.
3: Rugby.
0: En fait.
1: Non. Ok. Question à 3 points. Je me suis en partie fait connaître après mes prestations lors de Rap Contenders.
0: Ce qui colle avec son âge, du coup.
2: Ouais.
1: Rap Contenders, 29 ans, Pré Saint-Gervais, banlieue parisienne. Loïs Inguès, à la régie. On t'entend pas.
2: Pardon, je disais Loïs, mais dis Josman.
1: Non. Je passe à la suite. Question à 2 points. Je fais partie d'un célèbre groupe de la capitale composé d'une grosse tête du rap français actuel. Il a fait partie d'un groupe où il y avait une grosse tête du rap français actuel.
0: Il fait toujours.
3: Ouais, le groupe existe encore ou pas?
1: Ouais, je pense. Bah ouais, parce que ouais. Ouais. Ils sortent plus de trucs ensemble
3: tu,
1: sous
3: tu
1: le.
3: Tu sais qui c'est?
0: Ouais, moi le premier je l'ai fait avec Sacha, je sais.
1: Ah merde. Ok. Ils sortent plus de son ensemble? Tu vois, sous la bannière.
0: Il y a une actu en ce moment.
1: Ouais, il y a une actu.
0: Et c'est pour ça qu'il parle du groupe. Il y a une actu en ce moment sur ce groupe-là.
4: C'est en lien avec 4 Cus?
1: Non.
2: Est-ce que le groupe c'est un 995 ou pas?
1: Non.
0: Non. Ok. Bah c'est okay. Con, il y en a trois, hein, des groupes...
1: Ok, question à un point, mais...
0: De trentenaire de Paris. Hein.
1: Ouais. Question à un c'est point, mais elle est dure. J'ai sorti un album en 2025 qui est plutôt passé inaperçu.
0: Oui,
1: Et du
0: ça,
1: coup,
0: c'est la dernière question.
1: Ouais, et je vais...
0: Bah,
1: vous...
0: Attends, mais faut qu'on leur...
1: Je vais vous dire... Non, mais je vais vous dire le rappeur...
0: Non, mais dis pas le rappeur.
4: Attends,
0: non, mais
4: non, je crois que je
1: le
4: l'ai.
1: Le rappeur...
0: Mais non, tu vas dire... Attends, laisse cogiter un peu, on a du temps.
4: Attends, pardon, je vais dire une connerie, mais au moins là, on est sûr. Kerwe?
1: Non.
0: Et voilà.
3: Ah, attends, j'avais pensé
0: peut-être
3: aussi.
0: Peut-être qu'on peut leur, on peut leur Kerwe, sortir plus, une question. Enfin, un dernier truc pour qu'ils trouvent.
3: Est-ce que... Nous, on peut poser une question, au pire.
0: Ouais. Vas-y, ouais, au pire.
3: Il est noir ou blanc?
0: Non, si on te le dit, c'est facile. Mais
1: bon, c'est un blanc
0: en vrai, blanc. Il a dit un 995 et un autre groupe exactement du même style, de la même génération. Si
1: genre,
0: je te dis
1: la
0: ça,
1: grosse tête,
0: tu déduis...
1: La grosse tête, elle a fait un grunt récemment, quoi.
2: Ah, PLK.
1: Ouais, ça c'est la grosse tête, du coup.
0: Ah, donc le groupe, c'est le Panama Bendé.
2: Panama Bendé, oui. Panama
0: et
2: qui
0: un mec qui a 29 ans dans le Panama Bendé.
1: Okay, Pré-Saint-Germain.
0: Il aurait pas sorti Asaf du Panama Bendé. Hein.
1: Ouais,
0: il a sorti les mecs connus. Hein.
2: The?
1: Non.
3: Je sais pas, il y a qui
2: ramène.
1: Ouais. Loïs, un point, allez hop.
2: Attends, on est nul. Hein.
3: Ouais,
1: Loïs, un point qui va avec
0: Pierre. Après,
1: c'était pas la plus simple. Ok, second artiste. Je suis question à 4 points. Je suis un pur produit du South, originaire des Bouches-du-Rhône. Est-ce que quelqu'un a des guesses?
2: Est-ce que South, c'est le...
0: La Bouches-du-Rhône, c'est le 13,
2: oui,
0: c'est Marseille.
2: Mais je sais, mais est-ce que c'est les mecs que t'aimes bien
3: ou
2: pas?
3: Ouais, c'est ça.
1: Bah, Bouches-du-Rhône.
3: Le double?
1: Non.
2: Non, il est pas de Marseille. Enfin, Bouches-du-Rhône, c'est pas forcément Marseille.
3: Excuse-nous.
1: Mon père est une référence dans le monde de la musique.
2: Ah, Akhenaton, et donc c'est le fils d'Akhenaton, mais... Putain.
1: Le fils d'Akhenaton, Pierre l'a dit.
2: Il s'appelle comment, putain?
3: Je sais pas qui c'est.
0: Ah, les gars, vous allez. Moi, j'ai sauté de ma chaise quand j'ai appris ça tout à l'heure.
3: Ah non, mais tu as toutes les réponses en fait.
0: J'ai les deux premières, on l'a fait.
2: Loïs, 2 points.
1: Quoi?
0: C'est le fils d'Akhenaton.
3: JMKS.
1: Vous saviez pas?
3: Non.
2: Mais en fait, je savais que son fils était rappeur, mais je savais pas.
1: Non, 3 points. Du coup, ça te fait 4, Pierre.
2: Oui, bah oui, t'as répondu
0: avec Loïs.
1: Tac. Ensuite, originaire de la banlieue parisienne. Donc là, nouvel artiste, messieurs, dames. Originaire de la banlieue parisienne, plus précisément de l'Essonne. La prochaine, elle devrait aller vite. Je vais faire un peu plus compliqué. J'ai un square à mon nom dans ma ville d'origine.
3: Allez, frère.
4: Ah, j'ai, je crois, non? Ah non,
1: vas-y.
4: Non,
0: mais balance.
2: Balle.
1: Ouais. Putain,
0: il
1: Loïs,
0: est
1: il est bon.
0: C'est le
1: square.
0: Fils de pute de Loïs qui ne participe même pas à l'émission et qui nique le jeu.
1: Et du coup, tu voulais le dire, Martin? Ouais, dommage. Lui. Avec à être plus réactif. Et du coup, l'autre question, c'était j'ai fait un frère, n'importe quoi. J'ai un frère qui fait aussi du rap et qui me ressemble énormément.
2: Ouais, ça aurait été plus facile.
1: Dernière. Non, pardon, attends. Pas du tout. Nous sommes un groupe originaire de Bretagne.
3: Columbine.
2: Fix Pencil.
1: Attends, faut que je regarde la réponse.
0: Non, mais.
3: Quoi?
1: Ok, groupe originaire de Bretagne. Non, pas Fix Pencil.
5: C'est pas Columbine?
1: Non. L'un d'eux est masqué, l'autre est à visage découvert. Personne?
4: Okay.
1: Question à 2 points.
2: Bello
1: révélation. Quoi?
2: Bello et Dallas?
1: Ouais.

0: Allez, je t'enlève 4 points. Personne n'a ?
1: Vas-y, balance la deuxième.
0: Il a un tweet connu où il dit « Au pire, mange-moi le poireau ».
2: Oh, Jules !
0: Ah, ouais, bien joué,
1: putain, c'est fort.
0: Malheureusement, j'en ai pas d'autres.
2: Non, mais en plus, il travaillait dans les piscines, mon frère. Il travaillait pas dans les piscines, il les construisait.
3: Oui.
2: Soyez précis.
0: Ouais, enfin, il travaillait
4: dans les piscines. Tu vois Marc maintenant ?
0: Hein ?
4: Tu vois Marc ?
0: Soyez précis.
2: Non, mais je parle par l'intermédiaire de Marc. Je parle à Sacha.
4: Du coup, Loïs, Pierre, Victor, ouais. Non, c'est plus
2: ouais, Victor. Moi, j'ai une question sur la victoire de Pierre, quand même, qui gagne pas souvent les quiz. Est-ce que vous pensez que c'est depuis qu'il fréquente une nana ?
0: Gamberge là, celle-là. Hein. Pierre, justement.
2: J'ai attendu une heure et demie pour la faire, je suis tellement content.
1: Pierre qui va sur son téléphone pour esquiver. Hein.
4: Non, je tiens les comptes des gagnants des quiz surtout.
0: Bravo, Pierre.
2: Je suis deuxième ou. Ah non, il y a Jules.
0: Ouais, Jules égalité. Bon, après.
2: Ouais, donc je suis deuxième. Allez, au dodo.
4: Tu sais que c'est moi qui mène les quiz pour l'instant cette année, toi.
0: Bravo, Pierre.
2: Oui, on va aller, Pierre. Hein.
0: Est-ce que
2: de la régie là.
0: Est-ce que tu veux t'envoyer un son Pierre, justement, vu que t'as gagné le quiz?
2: T'as entendu ce qu'il a
0: non
2: dit? Allez, on passe au son, ça me casse les couilles.
4: Je voulais mettre Rilo, moi, pour finir cette émission.
2: On peut en mettre plusieurs ou pas?
4: Ouais, on a le temps d'en mettre au moins 3, je pense.
2: 3.
0: Rilo, lequel?
4: C'était DSL que je t'ai dit hier, ou c'est Life?
0: DSL, je crois. Si je ne m'abuse, finalement.
2: Et on dit au revoir maintenant, Pierre.
0: Bon, ouais.
2: Non mais c'est plus simple. Bon allez.
0: Bon allez.
2: Ah, je disais on peut dire au revoir maintenant, comme ça c'est plus chill.
4: Bah on peut dire au revoir sur le son et après je monte le son.
2: Ouais.
4: Marc, semaine prochaine on va annoncer un gros truc du coup.
0: Semaine prochaine, branchez-vous.
4: On le dit pas maintenant, vous allez voir sur nos réseaux, mais ça va être très très fort.
0: On ne peut rien dire, mais waouh. Le step que Rap Analyse prend.
4: Gros invité.
2: Et ouais, on fait venir Nino.
0: Restez branchés, hein. Ça s'annonce légendaire. On peut pas vous en dire plus, mais suivez-nous sur les réseaux sociaux parce que on annonce ça, Lilou.
5: Ouais, peut-être samedi, non?
0: Samedi, ça marche.
4: Parfait.
0: Parfait.
5: Branchez-vous samedi.
2: Ok, bon bah bonne soirée la team.
0: Ouais.
4: Bonne soirée la famille.
0: Gros bisous.
4: Bonne
0: ciao.
4: Soirée les gars.
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0: En effet, je me trouve, cher ami, dans un temple de mystère et d'illusion. Et d'extrême précision, puisqu'il va s'agir de faire disparaître l'année 73. Je rappelle que ce numéro est le clou de la soirée.
1: Non, mais pas celui-là, voyons.
2: Je vais en parler à mon syndicat, moi, hein.
0: L'année 1973, il avance doucement les mains. Il va ouvrir la bouche.
3: Mesdames, mesdemoiselles et messieurs, comme chaque année à pareille époque, eh bien, c'est 1973 que je vais faire disparaître. Attention.
4: Silence.
3: Maestro.
5: Bravo.
6: On a gagné, super.
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vraiment partie, que vous avez épuisé toutes les ressources de votre inspiration chorégraphique et que l'état de transe vous semble imminent. Vous prenez alors la position suivante. Premièrement, les bras écartés au-dessus de la tête, secouez les mains, paumes en avant. Deuxièmement, le corps, légèrement surélevé sur la pointe des pieds, se balance latéralement au rythme de la musique. Troisièmement, les pieds glissent alternativement ou simultanément, c'est là qu'intervient votre talent et inspiration, en un mouvement circulaire ou de va-et-vient rapide pour écraser les pommes de terre. Aucun pas précis n'est prescrit. Souvenez-vous seulement que vous avez un grand tas de pommes bouillies à broyer finement. Ne laissez surtout pas de grumeaux.

0: 3, puis-je vous être utile?
1: Depuis la restructuration, je ressens le besoin de resserrer les liens entre les employés. Alors j'étudie le projet de la formation d'un orchestre ou de plusieurs orchestres internes à l'entreprise, en prenant modèle sur votre quatuor.
0: C'est-à-dire?
1: Sur mes listes, j'ai 26 employés qui jouent d'un instrument de musique, majoritairement du piano, mais il y a aussi des violonistes, des percussionnistes, des guitaristes. Je souhaiterais convoquer ces gens et leur demander s'ils ont envie de faire des petits concerts. Et peut-être auriez-vous des suggestions pour les répertoires.
2: Allô?
3: Faudrait avoir des mots qui se taisent.
2: Allô?
3: Des mots qui parlent plus.
1: Alors pour certains, c'est un peu difficile.
4: Mesdames et messieurs, tout au long du numéro qui va suivre, je vous demanderai de bien vouloir respecter silence total, afin de ne jamais perturber la concentration indispensable à son accomplissement.
5: Le silence n'est pas l'absence de bruit, c'est l'absence de parole. Par exemple, l'expérience de l'absurde. Hein.
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2: Et bonsoir à toutes et à tous, très heureux d'être ici en direct de Radio Campus Montpellier. Je vais vous passer de la bonne musique jusqu'à 19h, restez là dans Let It Rock et on attaque de suite avec McKinley Mitchell, Rock Everybody Rock.

All right, c'était donc The Orlands, un groupe féminin, un super groupe de doo-wop rock'n'roll des années 50-60, et le morceau était donc Not Me. Ok, ok, ça attaque très très fort, évidemment, tout en 45 tours. Ok, on enchaîne avec du bon rhythm and blues, Betty James, I'm a little mixed up. All right.

Alright, fabuleux Little Willie John avec Take My Love, chanteur de soul avant l'heure, on va dire. Dans les années 50, il avait une voix très très soul et il a inspiré beaucoup de chanteurs de soul et, plus tard. Donc Little Willie John, retenez bien ce nom. Alright, on enchaîne toujours dans le R&B, cette fois-ci avec Buster Brown et le morceau Sugar Babe.

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Right, Jimmy McCracklin avec The Walk, morceau fabuleux. Allez écouter également la version années 80 des Inmates, The Inmates, super groupe de pub rock. Pub rock, c'était donc les groupes anglais, on va dire Grande-Bretagne, qui jouaient du rock and roll 50-60 dans les pubs, qui a inventé donc ce style pub rock. Il y avait les Inmates, il y avait Dr. Feelgood, etc. Et donc les Inmates font une super version de The Walk. Alright, encore un morceau de R&B avant de passer au rock, puis de la country, et puis plein de bonnes choses jusqu'à 19h. Restez là dans les titres rock, et tout de suite, Roy Gaines, Keep It Easy, Sissy.

Oh yeah, Roy Gaines, Skippy is a sissy. Allez, c'est parti pour une petite série rock'n'roll, rockabilly. Et tout de suite, les deux frères Everly Brothers, Claudette. Let's rock.

0: Alright, alright, c'était les Collins Kids, Larry et Laurie Collins, frères et sœurs, qui jouaient ensemble années 50 et qui étaient très jeunes. Ils avaient, je crois, 11 et 14, 15 ans. Voilà, ils ont fait une super carrière et Larry Collins, c'était un grand, grand guitariste. Allez, regardez ça, les Collins Kids. Et juste avant, c'était Alteri avec Watchdog. Ok, encore un morceau de rockabilly par Thumper Jones. Autrement appelé George Jones, autrement appelé The Possum. Thumper Jones, c'était son nom quand il faisait du rockabilly début des années 50. Il voulait pas utiliser son nom George Jones parce qu'il, lui, il voulait être chanteur de country et comme à l'époque c'était le rockabilly qui était à la mode, et il avait changé de nom mais il voulait pas son nom à lui pour faire ça. Enfin bref, en tout cas, il a fait des super morceaux de rockabilly, dont celui-ci qui s'appelle How Come It.
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Alright, super morceau de Outlaw Country, je sais plus comment il s'appelle ça, Psycho Country, de ce style-là, très dark. C'était donc Sanford Clark avec le morceau It's Nothing To Me, fabuleux, avec une voix très grave. Il y a eu des coups de fusil au milieu, je sais pas si vous avez entendu, bref, c'était un peu fou les types. Ok, avant ça, c'était donc Pharaoh Young avec Live Fast, Love Hard, Die Young, un de ses plus grands tubes de 1955. Et on enchaîne avec encore un morceau de country, de Hillbilly, par les Loving Brothers, Cash on the Barrel Head. Oh yeah.

Alright, fantastique morceau de rhythm and blues, un peu gospel aussi. C'était donc Clyde McFather qui chantait à l'époque dans les Drifters, un groupe de doo-wop. Et le morceau s'appelle I Can't Stand Up Alone. Super, super cool. Alright, on enchaîne avec du bon blues, rocking blues. Et l'harmoniciste Dr. Ross, New York Breakdown. C'est parti, on boulegue un peu, allez. Faut danser là, hein.

Oh yeah, Big Bass par Louis Jordan and his Tempany 5. Super, super morceau de rock and roll avec le grand Mickey Baker à la guitare. Mickey Baker, fantastique guitariste de rock and roll qui a joué sur plein de morceaux de Ray Charles, de trucs de rhythm and blues et tout. Voilà, Mickey Baker qui est d'ailleurs enterré à côté de Toulouse parce qu'il a passé le restant de ses jours en France. Il est parti des États-Unis dans les années 70. Voilà, allez écouter le grand Mickey Baker. On enchaîne tout de suite avec Lee Dresser, El Camino Real. Oh yeah!

Oh yeah, The Recalls, Reese, un fabuleux morceau de 1965, presque garage. Ah yes, ça c'est bon. Et si tu veux casser le dance floor, tu mets celui-là de morceau après.

Et oui, le grand Fats Domino avec I'm Ready. Alright, restez là, il reste encore 8 minutes jusqu'à la prochaine émission. Restez là donc dans Let It Rock jusqu'à 19h et tout de suite le morceau qui a donné le nom de l'émission, Let It Rock, Chuck Berry.

Oh yeah, c'était Otis Redding à ses débuts avec Shout Bam Lama. C'est fantastique, très très sauvage. Les amis, il me reste une chanson à passer dans cette émission. Juste après moi, le cinéma show. Merci à Radio Campus, à toute son équipe. Vous pourrez retrouver cette émission ainsi que les précédentes en podcast dans le site Radio Campus Montpellier, l'onglet Let It Rock. Vous avez toutes les précédentes émissions ainsi que celle-ci. Elle sera également rediffusée ce samedi à 17h. Et je fais une petite annonce car vendredi soir, ce vendredi 12 juin, je serai DJ à la Secret Place à Saint-Jean-de-Védas pour un événement rock'n'roll. Il y aura également deux groupes, les Wild Karma qui sont du coin et Barney and the Rhythm All Stars qui sont de Paris. Ça va être une excellente soirée et je passerai des galettes. Ok, passez une bonne fin de soirée et ciao ciao à dans 15 jours pour la prochaine émission. Ciao ciao, bonne soirée. Dance Frenny Dance, Floyd Dykeel Combo.

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4: Bonjour à tous. L'incendie des Landes n'est toujours pas fixé. Le feu qui s'est déclaré dans le département s'est réactivé ce matin. 1600 hectares ont brûlé pour le moment et 650 personnes ont été évacuées. De la pluie pourrait tomber dans les prochaines heures. La circulation est progressivement de retour à la normale en bordure de l'A75. Une section a été fermée entre l'Hérault et l'Aveyron suite à un incendie dans le secteur. Il est désormais fixé. Les flammes sont parties d'un véhicule et se sont propagées à la végétation. Le feu a parcouru 200 hectares. Une centaine de vols EasyJet annulés ce week-end au départ de la France. Les hôtesses et les stewards sont en grève. Ils dénoncent la dégradation continue de leurs conditions de travail et des plannings qui changent à la dernière minute. Mouvement très suivi, plus de la moitié des 900 membres du personnel s'est déclaré gréviste. La France appelle les talibans à respecter leurs obligations internationales. Cela fait 5 ans, jour pour jour, que les talibans ont repris le pouvoir en Afghanistan. Le ministre français des Affaires étrangères rappelle que les droits et les libertés fondamentales de la population, en particulier ceux des femmes et des filles, ne cessent de reculer. Depuis 5 ans, plus de 17 000 Afghanes et Afghans ont été accueillis en France. Le Hezbollah menace de riposter après des frappes israéliennes dans le sud du Liban. 9 personnes ont été tuées, dont des femmes et des enfants. Le bilan le plus meurtrier depuis les accords conclus entre Israël et le Liban. L'armée israélienne affirme que ces frappes ont été déclenchées après une attaque du Hezbollah contre ses soldats. La France, toujours dans le top 20 du classement de Shanghai, ce classement qui recense les 1000 meilleures universités du monde. Il a été publié aujourd'hui. Paris-Saclay conserve sa 13e place, première université du classement qui n'est ni américaine ni britannique. Déception pour la Sorbonne qui perd 12 places et termine 55e. Les championnats d'Europe de natation, 4 Français en finale ce soir. Léon Marchand sur le 200 mètres papillon, Marie-Ambre Molu et Pauline Mailleux sur le 100 mètres d'eau et Beryl Gastaldello sur le 50 mètres nage libre. Bon après-midi à tous.

Bonjour à tous, nous espérons régaler vos oreilles aiguisées, vos âmes et vos cœurs. Et il s'agissait de Devil May Care, un morceau de Bob Darrow qui a été mis en lumière par Gil Evans et Miles Davis, et dernièrement par Diana Krall et Jamie Cullum.

Whisper Note, un morceau de Benny Golson qui a énormément joué avec le Art Blakey Jazz Messengers. Voilà, un morceau mythique.

Nika's Dream. Alors, le rêve de Nika, Nika, c'est Panonika de Königswarter. C'est une baronne, née Rothschild. Donc, c'est une Rothschild. Et en fait, c'était une mécène qui s'occupait des jazzmen dans les années 40, 50, 60. Et là, c'est Horace Silver, une immense pianiste qui a écrit un morceau en son honneur.

0: Pour clore cette session, nous avons enchaîné deux morceaux qui rythmiquement sont assez semblables. Chiffre 2, Nombre d'or, chanté par Claude Nougaro, mais sur un morceau de Dizzy Gillespie, Tintin Deo. Et là, le grand morceau Caravane de Juan Tithol, tromboniste de Duke Ellington. Merci beaucoup, c'était...
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1: Bonsoir à tous et à toutes. Welcome back dans le Ioniq Radio Show, votre émission musicale thématique tous les mardis soirs de 20h à 21h en direct live du studio de Campus FM à Toulouse. Ce soir, je reçois un tout nouveau invité qui est en direct, en chair et en os dans le studio à Campus. Il s'appelle Ignar. Il est venu avec ses machines pour nous présenter son projet électronique intitulé Emotional Damages, Scratches and Bruises. Une musique, on va dire, un peu électronique, beaucoup hardcore ou un peu hardcore, mais un peu électronique. Qui mélange en fait des influences multiples. On peut autant retrouver du métal, de l'électro ou du rap ou de la trap avec par exemple des basses TR-808. Et ça nous distille une musique sombre et cinématographique qui vient ce soir du coup nous partager dans le Ioniq Radio Show. Il a eu, on va dire, une enfance avec des personnes autour de lui qui ont pu faire de la musique et lui donner en fait envie de faire de la batterie ou d'écouter d'autres choses. Les aléas de la vie ont fait que ça a été quelque chose un peu comme une catharsis, et ce soir il va nous livrer du coup un peu une musique qui fait le mélange de tout ça. C'est un peu comme dans le Ioniq Radio Show, en fait, la musique est émotionnelle, elle distille des émotions et des sentiments qui correspondent à des états de moment. Et ce soir, c'est un échantillon de sa vie à lui, de sa musique, qui vient nous présenter et surtout jouer en live. Du coup, on va évoluer dans un univers hardcore, mais pas hardcore style punk, mais hardcore style années 90, musique de rave, de teuf. On peut avoir aussi beaucoup de sampling de morceaux qui peuvent être samplés, triturés pour être utilisés d'une autre manière. Il crée ses propres rythmiques via du coup Ableton, et il fait ses kicks, ses hats et ses snares. Et tout ça en fait, ça va être échantillonné ce soir dans nos oreilles sur Campus FM de 20h à 21h pour un live hardware, hardcore, hybride. Et c'est donc Ignar qui est dans le Ioniq Radio Show ce soir. Je le remercie d'avance de venir. Et j'espère que ça va vous plaire. Du coup, Ignar live tonight, 20h-21h, dans le Ioniq Radio Show. Restez sur les ondes. C'est parti. Bonne écoute à vous.

0: Eh ben voilà, c'était ce soir Ignare en live dans l'Unique Radio Show. C'était super, super énergique. Pour vous donner une petite anecdote, je ne sais pas si c'est juste la puissance du son ou juste l'action humaine, mais on a un retour dans le studio et le son était tellement fort que l'enceinte a reculé toute seule, quoi. C'était super bien. Merci beaucoup Ignare d'être venu ce soir. Jouer. Moi, j'avais découvert sa musique en after des siestes l'année dernière. Du coup, c'était le, on va dire, pas le même live, mais en tout cas, dans le style musical, quelque chose qui s'en rapprochait. De le redécouvrir ce soir à la radio, en tête à tête et dans un, on va dire, dans un cocon avec le son très fort. J'avais l'impression de le redécouvrir. Et ce qui est assez drôle, c'est que dans le côté influence justement hip-hop, métal, électronique, c'est assez drôle parce qu'il y avait des moments où en fait il y avait vraiment des rythmes hip-hop, boom-bap. Et je me suis dit qu'en fait il y avait un point commun. C'était un peu le, bon, alors, sans faire l'apologie de la guerre, surtout pas, mais le tri en fait, le tri baggy. On peut autant se retrouver dans le hip-hop version Capone et Noriega et Bunkin' Clip, et aussi en musique free de Tuff ou Rave. Et du coup, c'était assez drôle. J'avais l'impression de voir des rappeurs US en Tuff, quoi. En tout cas, voilà, c'est, voilà, deux anecdotes en une. C'était histoire de faire une transition après ce qu'on vient d'entendre. C'était génial. Merci beaucoup. Je ne sais pas si Ignare Alexis, de son vrai nom, pardon si je viens de divulguer, veut parler. En tout cas, c'était vraiment génial. Et quelle énergie. Et c'est tellement plaisant de pouvoir écouter ça dans d'autres conditions et d'une manière complètement simple, mais en même temps hyper efficace qu'est la radio. Merci Campus au détour de me laisser faire ce genre de choses. Et surtout, merci aux artistes de venir et de jouer le jeu et de donner le max qu'ils ont et de proposer et de partager et de tout ça. C'est un grand cadeau, il faut en profiter. Et notre nouveau maire, faut pas oublier. Et voilà quoi. Et du coup, j'espère que. Oui, je vous ai déjà dit, j'espère que ça vous a plu. Vous pouvez entendre aussi un autre projet de Ignare avec Understeading, qui est dans un côté un peu plus, du coup, guitare, peut-être bientôt batterie, où ici, il rappe. Et du coup, c'est un autre projet, sous le même nom. Je ne l'ai pas encore entendu, mais je connais aussi Understeading, et de voir ce qu'il peut faire comme style de son. Donc, n'hésitez pas à aller voir et surtout entendre. Et voilà. Je vais vous... Enfin, c'est le micro à notre artiste de ce soir, parce que c'est toujours mieux que ce soit lui ou elle qui parle que moi.
1: Oui, bonsoir à toutes et à toutes. Ben, merci beaucoup d'avoir écouté ce live. Un grand, grand merci à David pour créer cet espace d'expression encore qui manque beaucoup aujourd'hui à Toulouse et aux alentours où on n'a pas beaucoup d'espace pour exprimer un peu des musiques assez différentes qui sortent un petit peu du cadre. Donc merci beaucoup à David pour l'invitation. Merci à Radio Campus de faire vivre un petit peu cet espace d'expression pour les artistes. Et à très vite, on se retrouve très vite le 12 mai. On se retrouve en première partie de MDNS au Saint-Dessin pour le Saint-Dessin. Voilà, on espère vous y voir nombreux. À très très vite et merci encore à David et à Radio Campus.
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3: Deadbeat Descendants.
4: Buenas tardes a todos y todas, bienvenue ce soir dans le jour du soigneur dans sa version 2.0, bonsoir Birdie P, bonsoir Mysteria Akamoris, toujours à la technique. Alors ce soir on démarre con un classico, Richard L accompagné de Robert Keane, Evan Julian et Mark Bell écrivait en 77 l'hymne punk new-yorkais par excellence, et c'est pour vous ce soir, Richard L and the Voidoids, pardon, Blank Generation.

que 3 ans entre 99 et 2002, avant accouché que d'un seul album, mais quel album? Un album froid, rugueux, entre post-punk et hard rock. C'est certainement une influence de Dana Margolin de Porridge Radio. Glasgow is in the place. Je parle de Life Without Buildings. Le morceau, c'est Young Offenders. On achètera avec 4 jeunes gars. Carolina Durante, qui nous vient de Madrid. Joderse la vida est tiré d'un superbe dernier album. Et oui, et que dire de plus? Post-punk, power pop, quelques touches noisy pop. C'est ça, humour noir, autodérision. Así va la vida, on y va.

0: un petit clin d'œil, un bisou à Steph PTD qui m'a fait découvrir Carolina Durante, gracias tío. Cheeseburger, le morceau de Gang of Four que nous allons écouter ce soir, se trouve sur l'album Solid Gold. C'est leur second post-punk aux sonorités métalliques, frais comme la pluie, mais au groove démoniaque. Leeds, dernier arrêt avec donc Gang of Four. On enchaînera avec des gars de Bristol comme Idols, mais avec une touche hardcore et noisy que n'ont pas les susnommés. Bref, ça tue les poneys morts et c'est un des meilleurs albums du genre cette année. Heavy Lungs, le morceau c'est Caviar et c'est tiré de leur album Caviar.
1: Allez, le cheese!

0: Pour tous ceux qui prennent le tram en marche, vous êtes dans le jour du soigneur sur Radio Campus Montpellier, n'est-ce pas mon petit birdie pie?
1: Ouais, c'est ça, vas-y mon grand, envoie mon poulet.
0: Effectivement, on va continuer d'envoyer. C'est arty, c'est post-punk, c'est free quelque chose, c'est un peu de tout ça, mais surtout c'est bien. C'est le dernier album de Squid et ça s'appelle Cro-Magnon Man.

Je me souviens de la tarte qu'elle nous avait collée lors de leur premier concert à Paloma. Jenny Beth et sa bande de l'époque, les Savages, étaient rageuses et venimeuses. Un regard, un titre et boum, t'es mort. Donc ce soir, c'est Husband, tiré de l'album Silence Yourself. On enchaînera avec McCluskey et leur dernier album, le quatrième, une vraie bombe. Kafkaesque novelist Franz Kafka. C'est parti.

Toujours dans le jour du soigneur et sa fameuse version 2.0. Donc on va baisser un petit peu le régime là, on va calmer, on va lever le pied comme on dit. Les Moon Landings, ils s'en battent les rognons de ce que pensent les gens de leur musique. Eh oui, eh oui, eh oui. Au départ, c'était une blague, mais voilà, elle a marché, grave même, et c'est devenu un vrai groupe à l'univers burlesque où les codes se cassent la gueule les uns après les autres. Vive à la fiesta! Viva the Moon Landings. On va s'écouter un morceau de Not Rocket Required, le deuxième album et très bon album. Stinkfoot, ça sera le morceau de ce soir, enchaîné avec le superbe dernier album de Shame, le quatrième très réussi. Cut Rough, c'est son nom. L'Ampayo, c'est le morceau de ce soir. Voilà, j'aime cet album. Je l'aime, je l'aime, je l'aime. A New Clash Born, les amis. Vous allez comprendre pourquoi. On y va.

0: Et on part sur quoi, mon cher Birdie P? Avec qui, avec quoi?
1: Eh ben, ça va être vite vu, mon poulet. Ça va être vite vu, on va s'écouter les Clash, je crois.
0: Eh oui, on va partir sur les Clash. Sandinista, le quatrième album des Clash, continue à faire couler beaucoup d'encre. Trop long, trop si, pas assez. Mais merde! Oh, les gars, vous déconnez ou bien? C'est un monument cet album. Alors on va se le caler tout de suite et on va s'écouter Hitsville UK. Non mais.

Le jour du soigneur, la Californie, le soleil, mais c'est l'héros, mais c'est Radio Campus aussi, et quoi, prends tes baskets et va te faire secouer devant la scène. San Francisco, Uberales, de qui je veux parler, des Aussies, The Aussies and Aussies, sneaker tiré du dernier album, 3 minutes 41, et c'est bon, et après le groupe qui vient juste derrière, vous verrez bien.

0: soigneur, vous avez dit soigneur, mais non les amis, Liveguard, un groupe de Chicago, How to Say Desert, oui c'était bien noise, chez Matador on aime la noise depuis toujours, alors pourquoi ne pas signer un trio chicagoan prometteur? Eh ben c'est fait les amis, c'était donc Liveguard, sa queen, sa grain, c'est ta mère, c'est Liveguard, allez. On repart vers l'Espagne et on va amorcer la fin de l'émission, n'est-ce pas mon cher Birdie?
1: Si, seigneur.
0: Eh oui, Vicente Calderon et son album Vicente Calderon, sorti l'an dernier. Je vous ai dit que cette année, nous allions manger de l'indie rock chorizo. C'est pas des conneries, j'adore ça, j'en écoute de plus en plus. Alors, on y va. On va retourner à Madrid avec donc Vicente et son indie rock fou. Et popissimo. Eh oui, c'est comme ça, Vicente Calderon. C'est bon, le titre de ce soir, c'est porno.

las cosas. Vamos a pasar el último sonido. Eh oui, on va bientôt se quitter. Hey, hey. Oui, les amis, c'était l'avant-dernier morceau, Vicente Calderón, mais il en reste un, il en reste un. Et encore un autre groupe, Chorizo. Eh oui, je vous l'ai dit. Et cette année, vous en aurez beaucoup des chorizo. C'est comme ça, de toute façon, moi je suis un chorizo. Donc voilà, hein, c'est tout. Hein. Donc, faut pas déconner non plus. Alors, après Madrid, ça va être Barcelone. Eh oui, Barcelona, coño. Eh oui, avec les jeunes del Diablo de Shanghai, avec un morceau tiré de leur premier long, 113 pasos adelante en el ensanche. Voilà, donc... qu'est-ce qu'on va dire sur le Diablo de Shanghai? Eh ben, qu'ils n'ont pas trop écouté Julio Iglesias, qu'ils aiment bien défourailler, qu'ils ont démarré un petit peu dans un style plutôt garage punk et petit à petit, ils se sont orientés vers un son un peu plus technique, un peu plus post-punk qui vous rappellera un petit peu l'Angleterre et tous les groupes qu'on a l'habitude de vous passer. Ben moi je vais juste vous dire qu'on va bientôt se quitter, je vous dis au revoir, je remercie bien sûr Mysteria Akamoris pour la technique, Birdie P, coucou les amis, à la semaine prochaine. Eh oui, il est temps de se quitter, c'était le jour du soigneur 2.0, le jour du soigneur tout court, comme vous voudrez les amis, le docteur Martino était au micro, et on va se quitter, comme je vous l'ai dit, avec un gros béco, les amis. Et le morceau de ce soir du Diablo de Shanghai, c'est Patti Smith, un petit hommage, qui sait. Allez, écoutez les paroles. Allez, c'est parti. Bisous, bye bye.

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1: Et oui, l'été s'en est allé, mon cher Olivier.
2: On va commencer une nouvelle saison, la quatrième.
1: Bienvenue dans la quatrième saison.
2: De une heure à perdre.
1: Voilà, quatrième saison et quatrième dimension un peu, ce soir, je pense. Au niveau de la musique,
2: l'au-delà,
1: hein, je pense.
2: Ouais.
1: Voilà, on va évoquer l'au-delà, justement, un sujet qu'on a très peu l'habitude d'avoir.
2: Ouais, un peu dans le death metal quand même.
1: Ouais, c'est... Et du coup, en parlant de death metal, on va écouter un groupe qui s'appelle West Coast Pop Art Experimental Band.
2: Ça n'en est pas, hein.
1: Et exactement. Et c'est un morceau qui était sorti en pleine guerre du Vietnam. Et c'est d'actualité avec la Palestine. Donc ça s'appelle A Child of Few Hours Burning to Death. Traduction, un enfant sur le point de naître en train de brûler. Voilà.
2: Ah, c'est beau.
1: À tout de suite.

0: Et oui, c'était West Coast Pop.
1: Art expérimental.
0: Ah, merci, Bande, Mélis, parce oui. que c'est long.
1: Oui, c'est vrai. Dans le lettrage, ça commence par VC. Voilà. Et là, on va aller du côté de Nebula.
0: Ouais, un peu de stoner. Ils étaient passés à Nîmes, à la Paloma, sur le petit club. C'était génial. Et bon, là, ils ont sorti 2-3 albums en 3-4 ans, juste après le Covid, et bon, c'est un des meilleurs groupes de stoner. Et on va en profiter pour annoncer le concert de dimanche de Conan, du Gros Lodge qui tâche, c'est à l'Antirouille. Il y a Train en première partie, donc ça risque d'être pas mal, ça risque d'être lourd, ça va ouvrir
1: La saison est ouverte, on vous l'avait annoncé hein, d'ailleurs en direct.
0: What the Fest qui va couvrir tout octobre.
1: Tout octobre,
0: c'est assez chargé. Hein. C'est...
1: Beaucoup d'événements. Hein,
0: donc il faut aller voir Conan, et là bah, on va écouter donc Nebula.
1: Un trio américain qu'on aime bien, de 99. A tout de suite.
0: Nebula.

0: Eh bien, jusqu'à la dernière note, nous avons écouté un instant Nebula, 1999, c'est ça, hein?
1: Ouais, To the Center.
0: Ouais, ouais. To the Center. Justement, il y a un parallèle avec ce titre-là, puisque dans le même album de Nebula qu'on vient d'écouter, on va entendre maintenant Randy Holden,
1: c'est un guitariste, qui était le guitariste
0: des Blue Cheer.
1: Ah oui, des Blue Cheer, ouais, ouais, carrément. Ouais.
0: Son of Adams aussi,
1: une grosse influence.
0: Other Half. Et hélas, malheureusement, le temps lui a laissé très peu de possibilités d'enregistrer un album, mais il a eu le temps d'enregistrer cet album qui est vraiment très Hendrixien en 71, et le morceau s'appelle Between Time.
1: À la Frank Marino, quoi.
0: Voilà, exactement. À tout de suite.

0: Et nous sommes de retour.
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0: Exactement. Je crois que vous avez des annonces à nous faire.
1: Ouais, il y a des concerts, il y en a plein. Donc le mercredi 8 octobre, c'est à Victoire 2, il y a Comme As You Are, donc c'est le projet de Béatrice Dalle, où elle reprend...
0: Avec Zéro,
1: ouais, voilà. Non, c'est pas Zéro, c'est d'autres musiciens.
0: Oui, d'accord.
1: Zéro, c'était la dernière fois.
0: C'était la dernière fois.
1: Et là, bah voilà, elle reprend du Kurt Cobain, quoi. Donc,
0: En forme de texte, c'est ça, hein?
1: Je n'ai pas écouté.
0: On va laisser parler les forces dominantes, c'est ça?
1: Ouais. Dominante Force.
0: Ouais, parlez-nous un peu de ce groupe.
1: Oh, bah, c'est un jeune groupe qui mélange un peu crossover, un peu hardcore, trash, voilà. Un peu à l'époque comme Crumb Soccer, Lee Way. Et bon, voilà, ça envoie du steak, hein, c'est court, mais...
0: Ouais, c'est ça, ouais.
1: Voilà,
0: ouais. C'est... Les morceaux, comment vous le présenterez? The Shifter, c'est ça?
1: Oui, c'est ça. Ouais.
0: Donc on va écouter le Shifter, oui, c'est ça. Pas le Sphincter, hein.
1: Ouais.
0: Sphincter. À tout de suite.
1: Dominante Force.

0: suis là. En avez-vous de la chance de me récupérer?
1: Déroulons le tapis rouge comme pour les rois et les présidents.
2: C'est ce qu'on fait à l'émission, on déroule le tapis.
3: Eh oui, c'était Dominante Force.
2: Dominante Force, ça aurait plu à Bernard Tapie en parlant de tapis.
3: C'est ça.
2: Oui, oui.
3: Et on va parler de concerts, hein, parce qu'il y en a, ils font...
2: Il y en a, oui.
3: Il y a Pain Magazine, oui. Je sais pas si tu vois ce que c'est.
2: Oui, oui, j'ai fait la chronique là. Qui
3: ah bah alors, parle-en alors.
2: Ouais, ouais, ouais. Très très bon, bah, très beau projet entre un des musiciens des Birds in a Row, me semble-t-il, et c'est produit par Quentin...
3: Amorisori.
2: Voilà, non, exact.
3: Ah ouais.
2: Et non, le résultat est plutôt très bon, surprenant.
3: D'accord.
2: Technoïde, punk.
3: Ok, bah ça passe donc à Victoire 2, et c'est le 9, c'est jeudi prochain. Non, dans deux semaines.
2: Le nom du groupe
3: Pain Magazine.
2: Voilà, exactement, c'est ça.
3: Et en première partie, il y a Buzzkill.
2: Ouais. Ça vaut le coup, vraiment. Ouais.
3: Et après, donc, le lendemain, il y a aussi Sylvain au Jam.
2: Ah
3: donc
2: oui.
3: Ça, c'est avec Black Bill, et voilà, bah, il faut aimer un peu ce qui est Black Atmo, post-Black, quoi.
2: Ouais, ouais, ouais. Surtout qu'elle a une sacrée histoire, elle.
3: Sûrement.
2: Ouais, ouais, ouais. Il y a un documentaire qui doit sortir justement, je crois, sur elle.
3: Voilà. Ça, donc, ça, c'est au Jam le 10 octobre.
2: Et là, d'ailleurs, on entend un groupe de jazz qui joue. Mais qui c'est derrière nous? C'est Charlie Oleg?
3: Ah oui, peut-être.
2: C'est peut-être. Vous connaissez Charlie Oleg, mais bon. En tout cas, on va faire un petit tour après les concerts. On va écouter un groupe anglais qui sonne très américain. Il s'appelle Zior. Z-I-O-R. Et c'est un groupe vraiment fabuleux. Et cet album est sorti à l'époque. Et je dirais, voilà, excusez-moi, le titre c'est Before My Eyes Go Blind, avant que je perde la vue. C'est
3: une
2: encore
3: heure à perdre.
2: À ceux qui ont besoin de lunettes. À tout de suite.
3: À tout de suite.

0: Zayor.
1: Eh oui, donc c'était en 70, c'est ça?
0: Ouais, ouais. 1971. Voilà. Et j'avais du mal à lire le titre, justement, qui s'appelait Before My Eyes Go Blind, donc avant que je sois aveugle, et je pense que je le suis, ça y est. Vous allez nous annoncer d'ailleurs une date à Istres.
1: Allez, c'est parti. Oui, il y a Igor avec Imperial Triomphant et Master Boot Record. Et c'est à l'usine.
0: D'accord, à l'usine à
1: Istres. L'affiche est chelou,
0: c'est pas
1: mais...
0: très loin, c'est, monsieur.
1: C'est pas mal.
0: Enfin... Ouais, ouais, grave. Ouais. Sympathique, ça.
1: Et voilà, donc il y a aussi Alceste, hein, qui va passer. Donc mm-hmm. ça, c'est le 11 à Victoire avec Bruit. C'est toujours dans le cadre de... Ex-Ténébris.
0: Ouais, surtout luxe. Les fans d'Alceste, je pense qu'il va y avoir pas mal de monde.
1: Ouais,
0: ouais, ouais. Ouais, ouais. Groupe très respecté.
1: Bah, on aura peut-être le. Non, ouais. Non, ouais. Non, ouais. On en reparlera. Mais... Non,
0: et là, en fait, vous nous faites un petit numéro de clown.
1: Ouais, un petit groupe australien qui mélange punk, hardcore. Ouais. Voilà, quoi. Qui,
0: Et le titre Soul for Sale, c'est.
1: Ouais, c'est assez court.
0: C'est sympa, ouais.
1: Mais,
0: ouais
1: c'est assez fun, c'est frais. Quoi.
0: C'est carrément. Voilà. Ouais.
1: Clown, c'est allez, parti. C'est...

0: Bon, vous aurez remarqué que c'est vrai qu'à chaque fois on reprend le micro, on parle en même temps. Et merci mon cher Olive d'être là, et on remercie aussi nos deux invités et toute l'équipe de la radio.
1: Comme toujours.
0: Et on a un petit peu de temps aussi pour parler de
1: des concerts.
0: Oui.
1: Il y a plein de concerts. Donc il y a toujours Alceste et Bruit Victoire le 11.
0: Le 11, oui.
1: Après, il y a du black aussi avec du trash. C'est Grave Cult avec Soldier Noise. Donc ça, c'est à l'Antirouille. Et c'est le 18 octobre. Grave Cult, ça vaut beaucoup, hein, franchement, c'est super. Et le 19, le lendemain, il y a Hegemon, donc de Montpellier. Ça fait longtemps qu'ils ne sont pas passés vraiment sur Montpellier. Et avec Scaphos et Dismo, donc deux bons
0: groupes. Donc finalement, il y a pas mal de concerts hein,
1: c'est de Death.
0: Pour cette rentrée.
1: Ouais, c'est ça, c'est à l'Antirouille le 19.
0: L'Antirouille, parfait pour avant d'affronter l'hiver, hein, un peu d'Antirouille et
1: yes.
0: Tout va mieux.
1: Et
0: on va écouter
1: concert,
0: Wrong.
1: Non, d'abord un petit concert au KGB quand même. T'es pressé, hein, t'es pressé. Il y a Algebra qui passe. Il faut y aller au KGB, donc c'est avec Swimming Floor. Et ça, c'est du trash suisse. C'est pas mal. C'est un peu à la Coroner, pour simplifier. Mais voilà.
0: J'ai vu que
1: ça, c'est
0: KGB,
1: le 23 octobre.
0: Programmé jusqu'à mars. Ils ont déjà annoncé des dates jusqu'à mars. Ça se passe pas mal. Hein. Le KGB, ils sont forts, hein, les Russes. Hein. Et là, on va écouter Wrong, c'est ça, Olive?
1: Ouais, c'est un peu du Helmet. Le morceau est court. Ouais. C'est sorti chez Relapse et voilà, c'est efficace.
0: Error Dome?
1: Voilà.
0: Ouais, on a choisi que des titres ce soir avec des jeux de mots. Error Dome. Ouais. Et là, il y a. On va écouter ça, Wrong. À tout de suite, c'est rapide.

0: les amis, est-ce que vous venez danser?
1: Bien sûr qu'on va venir danser. On va pas se faire prier, hein, n'est-ce pas?
2: Si vous avez besoin pour un dessin animé, je peux faire des voix aussi.
3: Ah ouais. Donc on a écouté Wrong. Hein,
2: Wrong, oui, exact.
3: Très, c'est très exact. C'est ouais. La noise, très bien.
2: Ouais. Helmet, elles mettent beaucoup de temps à sortir des
3: voilà.
2: On va écouter le projet solo de...
3: Tu veux pas que je dise les concerts, en fait.
2: On en garde pour après.
3: Bah non, il y en a encore plein, là. C'est pour ça.
2: On va écouter la chanteuse qui les a. Mais tu les as déjà vues sur scène, en plus.
3: Oui, oui.
2: Voilà, plusieurs fois. Là, c'est son projet à part. Ça s'appelle The Discussion. C'est un peu
3: d'espoir. D'ailleurs, ouais. Sinon, ouais. Pourquoi elle fera un projet?
2: Exactement.
3: Voilà.
2: Allez, on se retrouve juste après. Voici, mesdames et messieurs, The Discussion. À tout de suite.
3: Parle de quoi?

0: Et justement, de quoi ça parlait? De discussion, c'est ça. Hein,
1: c'était la chanteuse de Kileza.
0: Ouais. Et qui les a signés?
1: Ah, je sais plus. Ouais. Alors, ça, c'est... Ouais. Ah,
0: ça restera Kileza. En parlant de ceux qui en ont, on va écouter Argot.
1: Des concerts, hein,
0: et il y a des concerts.
1: J'oublie les concerts.
0: Donc, et pas des moindres.
1: Oui, je compare de Argot. Je rappelle qu'il y a Egemon, Skaphos et Dismo. Ça, c'est le 19 à l'Antirouille.
0: Ouais.
1: Et là, on va parler donc de Hauteur et Punisher.
0: Oui.
1: Pareil, groupe d'Indus signé chez Relapse. Qui sont... C'est la troisième fois qu'ils passent. Et franchement, ça vaut le coup.
0: C'est, oui, c'est extraordinaire.
1: Il y a White E en première partie. Donc les Belges là qui font du. Les BO de films sur Canal, j'ai vu.
0: D'accord, ah ouais, joli.
1: Et Yarostan aussi, voilà, au projet.
0: Ah oui, une belle affiche.
1: Voilà, donc ça c'est le 23 octobre.
0: 23 octobre, ouais.
1: Et donc on va écouter Argot, groupe finlandais qui fait de la poésie.
0: Ouais, Star of Darkness et ouais. An Abyss, c'est
1: ouais,
0: ça,
1: c'est ça.
0: Oui, oui. Ils font de la poésie un peu comme Poésie Zéro.
1: Voilà, ouais. Voilà, c'est ça. Poésie black metal. Ouais.
0: Argot en version black metal, à tout de suite.

0: Eh oui, c'était donc Argot qui vient de Finlande.
1: Oui, A-R-C-H-G-O-A-T, j'ai bon ?
0: Voilà, c'est ça, ouais.
1: J'ai beau être athée, j'écouterai Argot un peu plus.
0: Et donc, il y a Tarpon qui passe à l'église, là, Albert Ier.
1: Merveille.
0: Tu sais, vers le jardin des plantes.
1: Oui, merveille.
0: Et avec Limbe et Vestige en première partie.
1: Mark Langan sera parmi nous, je peux vous le dire.
0: Voilà. Et le lendemain, il y a Bunuel, Arabrot et Luntz de Montpellier qui passent aussi. Donc Albert.
1: Qui sort leur album justement,
0: le 25.
1: On les salue.
0: Ouais.
1: Luntz sort.
0: On fait des concerts.
1: Ouais.
0: Retenir. Hein, c'est
1: vrai. Ouais. Moi, je pense qu'il faudra que les gens fassent un replay, tu vois. Au moins.
0: Et puis, il y a le Dark Halloween aussi, hein, ne pas oublier. À l'église toujours.
1: À l'église. Voilà. Ouais, ouais, ouais.
0: Cette fois, c'est pas l'opéra, mais bon, c'est pour changer, je pense.
1: Ouais, c'est bien aussi. Ouais. Beau programme en tout cas. Et là, on va partir du côté de la West Coast, des années 67, avec Loading Zone, un groupe qui a existé pendant 5 ans, qui a fait qu'un seul album. Et malheureusement, bon. Mais ils faisaient un peu du psyché. On croit entendre un peu le chanteur de Moby Grape. C'est un peu soul. C'est très sympa. Et c'est un des seuls groupes qui a fait très peu d'albums en 5 ans d'existence, quand même, et qui a été longtemps oublié. Loading Zone.
0: Allez, une heure à perdre.
1: Une heure à perdre.

0: Thing, c'était le titre. Et il y a encore le crépitement du vinyle.
1: Toujours sur une heure à perdre.
0: Oui, oui. J'ai fait exprès de laisser derrière hein, et au devant les craquements du vinyle parce que je pense que c'est l'heure où les gens arrivent chez eux.
1: Ah ouais.
0: On leur souhaite la bienvenue.
1: Est-ce que t'aimes bien Brand Bjork?
0: J'aime beaucoup Brand Bjork.
1: Eh ben il passe à l'Antirouille le 5 novembre.
0: Non, c'est pas vrai.
1: Avec Bronca, si. Et c'est assez fou. Et le lendemain, au Rockstar, il y aura Les Prousses. Voilà.
0: Alors deux dates à conseiller, vraiment.
1: Le 6 ouais, ouais. Et le 7, il y a ouais. Alan Johannes à la taf. Donc c'est,
0: ça aussi, c'est merveilleux. Ouais. On avait passé des morceaux de son groupe précédent.
1: Oui, déjà dans bon producteur.
0: Ouais, ouais. Et là, on va aller du côté de Thin Lizzy.
1: De l'Irlande, ouais.
0: Ouais, l'Irlande, hein, ouais.
1: Avec bah, l'album solo de Phil Lynott.
0: Phil Lynott, ouais.
1: Voilà. Donc, je me rappelle plus s'il y a eu Lewis en featuring ou si c'est Mark Knopfler.
0: À Gratla, mais, ouais.
1: Bon,
0: ouais.
1: Voilà.
0: Ouais,
1: le morceau est très bon.
0: C'est... C'est Phil Lynott, hein.
1: Ouais.
0: Voilà, il file la note. On va écouter ça de suite et après on se retrouve pour le final. À tout de suite, Thin Lizzy.

0: Oui, à l'instant, Phil Lynott. Oui, vous avez besoin de lunettes, allez voir Phil Lynott.
1: Et oui, une heure à perdre, c'est
0: une
1: bientôt fini.
0: Déjà, ouais, ouais, ouais. Il nous reste un peu de concerts à indiquer.
1: Non,
0: non,
1: c'est
0: pas
1: fini, ouais.
0: Pas d'autres ordonnances, mon cher docteur.
1: J'ai vu que tu vas passer Phaetos, c'est ça?
0: Oui, oui, un groupe que tu as vu d'ailleurs au Hellfest, c'est ça?
1: Ouais, c'est bien, scène. Ouais, c'est ouais, super prestance sur scène.
0: Qui avait
1: je
0: ouvert pour...
1: Pas, c'était génial.
0: Tu m'as dit qu'ils avaient ouvert pour...
1: Wind End, c'était juste avant, oui.
0: Ouais, ouais, joli. Ouais, c'est le dernier album, mais il est sorti il n'y a pas très longtemps. Le précédent Remnant of the Vessel en 2022 n'avait pas encore vraiment marqué les esprits. Pour certains, oui. Mais le retour est vraiment sublime. Extrait donc de Labyrinthine. On va se laisser avec ce morceau. Ça s'appelle Iron Gate. Et on se dit à très bientôt. Et n'hésitez pas
1: jours, ouais,
0: à aller voir des concerts. Profitez-en.
1: Conan, dimanche.
0: Voilà, voilà, ça commence dès dimanche. Gros bisous.
1: Allons-y, le 5.
0: À bientôt.

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0: c'est le premier jeudi du mois, c'est parti pour 3 heures d'émission avec un pur live techno. Bienvenue dans le Golden Radio Show.
1: On est chaud patate,
2: on est chaud cacao.
0: Ce soir, on a le plaisir de recevoir un ancien de la fête et de la nuit qui va nous émerveiller avec son live techno, Noxious. Bienvenue Auré, comment ça va?
3: Ça va, merci.
1: Eh ben bienvenue.
3: Bienvenue.
1: Il a fait de la
3: merci
1: route en plus ça.
0: Et je te présente l'équipe du Golden. Tout d'abord, le programmateur que tu connais déjà, c'est notre Golden Thibaut. C'est lui qui t'a contacté pour l'émission. Yeah. Ensuite, les VJ que tu connais aussi qui vont t'accompagner pendant le live.
1: Et t'en as trois nombreuses, hein.
0: Millie Volt et VJ Tough Girl.
1: T'en as trois pour toi.
4: Ouais, ils viennent du Gard.
0: VJ Bio, bien sûr, j'ai annoncé.
5: Un plan A4 avec trois.
0: Les
1: ah ouais,
0: deux cuillères.
1: Un
0: régie Torah. Un régie, il y a deux cuisiniers. Il y en a un qui cuisine et mélange les voix, l'autre la musique et la vidéo, et balance tout ça en masse sur les réseaux. C'est Golden Tom et Golden Matt.
1: Ouais, la team. Ma petite baronnie. Ma baronnie. Coucou.
0: Au sommaire ce soir, on commencera l'émission avec notre Golden Fanette. Après, ce sera notre Golden Steph qui passera en revue les 12 signes du zodiaque dans l'horoscope d'Hurluberlu.
6: Ouais, pardon,
0: je t'ai un peu coupé, Fanette. Tu voulais dire bonjour peut-être, maître.
7: Oui, bonjour. du coup, ça sera une émission un peu chaste parce que.
1: D'habitude, c'est compliqué. D'habitude,
0: c'est
1: olé olé.
0: Début d'émission là, il va falloir attention.
1: D'habitude, c'est womanizer.
8: Je suis prêt à censurer, à envoyer des bips.
0: Oui, c'est ça, on mettra des bips.
1: Des bips ou des bips?
7: Ouais.
1: Ah merde.
0: Donc après notre Golden Fanette qui démarre l'émission, ça sera notre Golden Steph. Il passera en revue les 12 signes du zodiac dans l'horoscope d'Hurluberlu.
4: Mon site se détruit.
0: Ensuite, notre Golden Tom nous donnera le morceau à écouter ce mois-ci dans le banger du mois.
9: Bring.
0: Puis à 20h30, mais ce sera le live de Noxious, notre invité, pendant 1h30.
4: Allez là!
0: À 22h, on retrouvera notre Golden Genie pour l'agenda des soirées d'un Salut les Tocards.
1: Putain, y'en a plein!
0: Suivi par l'actualité en chanson avec notre Golden Mike dans la chanson de l'actu.
10: Ouais, c'est beau, salut ça, tout le monde. Donc, c'est trop dur de faire rire avec de l'actu, donc je chante.
1: Ah ouais, putain, mais merci quoi.
10: Quoi? Vous avez pas encore
6: putain,
10: vraiment entendu ma voix?
6: Mais tu trouves pas qu'il pleut assez, quoi?
1: Putain, tu m'as enlevé ma blague.
10: J'ai la chanson début janvier, c'est peut-être. Non, bref.
0: Pardon, vas-y.
1: Non, je voyais toutes ces bagues là. Tu t'es tombé dans la lithothérapie ou quoi?
10: Alors, oui, je suis devenu pirate, je vole des pierres et je les vends aux gens. Si vous cherchez des belles pierres. Non, je fais pas de la
3: Est-ce que tu les vends aux pauvres?
10: On peut s'arranger.
1: Et donc?
0: Et ensuite, on parlera des potins et des rumeurs sur notre invité avec la toute nouvelle chronique de notre Golden Valley, Askip.
11: Bah, que des trucs vrais, t'inquiète.
3: Ok. J'ai hâte.
11: Ah, je me suis bien renseigné.
3: J'ai hâte.
0: Et puis on terminera l'émission avec la Golden Interview. Voilà le programme, les amis. Je voudrais rendre un petit hommage à une de nos mascottes qui nous a malheureusement quitté cette semaine. Je parle bien sûr de Wiggle, la chaîne de Golden Max, malheureusement.
6: Non, oui, mon petit cœur.
1: Voilà, gros bisous, Mathieu, on t'aime.
0: Et quand j'entendais son nom, moi, ça me faisait pensé à je gueule, tu gueule, we gueule, et je trouve cet extrait parfaitement adapté.
1: Oh.
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0: Wiggle, on t'aime, voilà, c'était le petit hommage à notre cher Wiggle.
1: Bisous, on t'aime.
0: Voilà, Golden Matt, c'était pour toi, voilà.
1: Mais il est pas là, Matt. T'es où, mon petit Matt, petite baronne?
0: Il est en régie. On embrasse nos absents, Gaël et Vince, bien sûr.
1: Ouais.
0: Et puis, donc, tout de suite, on démarre l'émission avec notre Golden Fanette qui contre-attaque.
1: Allez.
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1: Ah. Salut.
2: Oui.
1: Aujourd'hui, on va parler de faits divers du sexe.
2: Ah bon?
1: Attention. Ah non, mais moi bon, quand même, parce que faut que les gamins ils savent ce que c'est qu'un mot, parce qu'après ils diront bip. Alors, du coup, un petit fait divers, la célèbre actrice porno Lily Phillips, après avoir couché avec 1113 hommes en 12 heures, a été touchée par la bite de Dieu. Elle est devenue catholique, comme quoi Dieu pardonne tout.
3: 12 hommes en 12 heures.
1: Elle doit avoir la toucha dans un état.
2: Elle a la chatte en feu, non?
1: Ouais, je pense, Michette.
4: Du coup, les paroles de Dieu ne sont pas si
1: impénétrables. Voilà. Ouais, ouais. Et après, on va passer à vous, messieurs. Du coup, il y a une start-up qui a remporté un prix d'invention. C'est le STOM contraceptif pour hommes. C'est un petit clic que l'on vient installer sur votre canal. Une opération réalisée en 15 minutes.
5: Ah ouais ?
1: Et hop, tu sors, tu repars. Et alors, tu fonces ou tu ne laisseras pas tes cacahuètes.
2: C'est la vasectomie, c'est ça ?
1: Ouais, mais du coup, en ambulatoire, donc c'est un peu moins invasif.
2: C'est un peu plus sur un clic.
1: Voilà, c'est ça.
2: Hop, et quick.
1: Oh, sinon, mesdames, si votre mec n'a pas les couilles pour aller se les faire clipper, et ben, vous pouvez les vendre. Une testicule se vend 100 000 $.
3: Moi, je me sers que d'une en général.
1: Voilà, donc, 100 000. Ouais, quand même, hein, c'est à réfléchir, 5 000.
5: Franchement.
2: T'as 5 000 quoi.
3: 100 000
1: ouais, ouais.
6: Si on en lâche tous une.
2: Couillement,
6: riches, on fait un putain de projet.
1: Ah ouais, testicule. Ah ouais, là, il y a 1 million de dollars autour de la table. Bon, servi ou pas, je sais pas.
2: Couille mal ou pas
5: Maman, rends l'argent.
1: Ah ouais, non, Bichette. Ouais. Ah, ça, c'est autre chose, ça pourrait être un sujet. Donc, du coup, nous sommes en hiver. Je pense que tout le monde le sait, surtout dans l'Hérault, où il pleut. Et voilà, donc c'est un petit peu compliqué, les sorties d'hiver en général, pour ce qui se passe sous la couette. Donc, vous inquiétez pas, c'est tout à fait normal. On est comme des arbres. La sève, elle n'est pas encore remontée, donc il faut être un petit peu patient. Et vous pouvez vous aider. Donc, on peut prendre du maca, on peut prendre du gingembre. On peut prendre des bougies de massage.
4: Un pote, il a un plan camagrave.
1: Voilà, donc il va falloir peut-être commencer à penser à abandonner le pilou-pilou, les chaussettes, le slip, le t-shirt. Voilà, donc n'hésitez pas à vous dénuder sous la couette pour allumer la flamme du printemps. Peut-être que ça fera venir.
2: Ah ouais,
1: je sais pas, ouais, ça serait bien qu'on s'y mette tous. Et bien sûr, bien, si vous n'êtes pas avec une personne que vous connaissez très bien, n'oubliez pas de sortir couvert.
2: Okay.
1: Et je parle pas parapluie, bien sûr. Oh. Voilà, donc voilà une petite chronique soft.
2: Oh, c'est mignon.
5: Merci, merci.
1: Avec plaisir.
5: Bravo.
2: Ah, bravo, bravo.
6: Je m'auto-applaudis.
2: Parfait. J'adore.
1: Allez. Ça m'a réchauffé.
5: Parlons.
2: Oui, non, c'est bon. Rabis-toi.
5: Parlons voyant, c'est astrologie avec notre Golden Steph. Tout de suite, c'est l'horoscope d'Hurluberlu.
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5: Bélier, arrêtez d'essayer de vous réveiller avec 23 alarmes sur votre téléphone, c'est insupportable. Arriver à l'heure à votre travail ne fera jamais de vous quelqu'un de bien. Taureau, ce mois de février sera pour vous l'occasion de remettre en question et de profiter de la présence de quelques amis marocains pour ranger ce fabuleux bordel que vous appelez camion. Gémeaux, toujours caché dans le gros caisson de basse des touristas et autres amigos, gardez l'oreille attentive, vous apprendrez enfin la vraie recette de la paella. Vierge, à l'occasion de la Saint-Valentin, vous apprendrez que hey, salut toi n'est pas le prénom de votre copine. Lion, attention, dépression en vue, refus du microcrédit par votre banque pour le passe 3 jours de l'Okami Festival. Comment ça payer en 3 fois, j'arrive pas déjà que j'y arrive pas en une. Cancer, vous ferez les yeux doux à un chauve en moto. Et vous serez pris de panique en réalisant que les Mad Max Girls n'ont pas de bite. Oui, ce sont des filles.
6: Même avec leur grosse voix.
5: Même leur grosse botte.
2: Bisous, Angel.
5: Balance, conseil santé. Pensez à vous hydrater en attendant l'ouverture de la billetterie de la foire extraordinaire de votre donateur. On en a perdu pour moins que ça. Sagittaire, arrêtez d'appeler Thibobo pour être sur la liste.
3: La foire... Ça suffit maintenant.
5: La foire extraordinaire n'est pas d'une élection municipale. Appelez plutôt Guillaume au démocrate. Scorpion, malgré toute votre énergie débordante et vos doigts en forme de cœur, votre fabuleux festival Toto n'aura pas lieu. Toto nomme, Toto produit, Toto tout seul ne sont pas les bienvenus au Halle du Lez. Capricorne, n'a qu'un œil, gentil, c'est l'extasie. C'est un jeu de mots, Ramoucho. Le signe de notre invité, ah, Verseau.
2: C'est Verseau.
5: Oui, il c'est est Verseau, yes. Allô, alors, mon petit Noxius, allô, alors, méfie-toi, ce mois de février, c'est chaud braise. Ouh, avise à tes fesses, tu verras avec la nette. Hein. À l'occasion de la Saint-Valentin, vous serez invité au restaurant par un certain JJ. Et vous, et vous réaliserez que le dessert, c'est vous.
6: Il y a Momo aussi.
5: Et on va terminer sur une note très très très positive. Je sais qu'elle y tient vraiment. Les poissons, continuez de dire à tout le monde que Millivolt est gardoise.
2: Ouais,
5: ouais. Bisous.
3: Bisous, bravo.
8: Bravo Godeste, bravo.
9: Je savais pas merci. Que c'était une qualité d'être gardoise.
2: Je te félicite. Ton articulation des chaussettes de l'archiduchesse sont-elles sèches? Archi-sèches.
8: Archi-sèches.
2: Je m'en fous, je suis passée chez Soche.
8: Chez Soche, exactement.
5: Soche.
8: On enchaîne tout de suite avec le banger du mois, les amis.
2: Allez.
8: Dans le...

0: Ah, je crois que c'était lui le banger.
1: C'est le Joker.
2: Lui, c'est le banger.
3: Elle est blonde aujourd'hui.
2: C'est le banger, lui.
4: Du coup, c'était quoi ce jingle?
1: C'est un jingle pour toi, s'il te plaît.
0: Je croyais que c'était le banger, moi.
3: C'est qui, lui?
4: Je sais pas s'il me plaît, je vais réécouter et réfléchir.
1: Star Forest, non, s'il y a besoin, y'a pas de soucis.
4: Mais c'était ta voix ou c'était de l'IA?
1: C'était pas ma voix.
0: Donc c'était l'IA.
2: C'était l'IA.
0: Qu'est-ce qu'elle est bonne cette LIA alors?
4: Merci LIA.
3: En perfusion LIA.
4: Bon salut les tocards en tout cas, oui. Pour ce mois-ci, je vais vous parler de Yatta, un album sorti le 23 janvier 2026. C'est le quatrième opus du Quatuor. C'est dur à dire Quatuor.
0: Quatuor.
2: Ouais, c'est vrai, mais c'est beaucoup de cul dedans.
4: Néerlandais, ça, qui s'appelle Yin Yin. C'est un véritable cocktail rétro-futuriste où disco cosmique, funk, surf et influence asiatique se rencontrent dans un groove irrésistible. Dès l'ouverture, l'album invite à se secouer tout en explorant des paysages sonores intrigants entre atmosphère cinématographique et rythme contagieux. On y découvre des pépites capables de transporter l'auditeur de Bangkok aux rues nocturnes de Taipei sans jamais perdre de vue une énergie festive et organique magnifiée par un enregistrement live sur bande, à préciser.
0: Il y avait des points dans ta phrase. Respire, point virgule.
4: Du coup, je vous propose d'écouter un titre de cet album qui s'appelle Yatta Yatta, c'est Yin Yin, et puis on se retrouve après, hein, les Golden.
1: Exactement.
0: C'est le Yin et le Yang.

0: et vous venez d'écouter le banger du moment. Vous êtes dans le Golden Radio Super Show. Bien. On reçoit Noxious qui va nous faire un live d'1h30. Il est 20h30. On va se retrouver donc à 22h. Tout de suite, c'est parti pour 1h30 de live. Noxious.
1: Allez,
2: allez, chat.

0: et t'es toujours sur Radio Campus Montpellier. Ça, c'est Golden Radio Show. C'est Noxious que tu viens d'écouter pendant 1h30.
1: Il manque du monde là.
0: Bravo Noxious, bravo. Franchement, on peut applaudir. Quel live de fou, mec.
2: Bravo.
0: Franchement, ça pète, ça pète.
1: Bah, ça pète bien. Alors, en attendant qu'on réunisse les troupes, je suis allée chercher mon patou pour aller réunir toute la troupe. Ah, ils sont là.
0: Exactement, là, la troupe arrive. Et ça va être à toi, ma
1: la
0: Golden
1: troupe.
0: Jenny.
1: Bah oui.
0: Puisque ça va être l'heure. Je sais pas si en régie ils sont prêts. Oui, il est prêt, mon Golden Tom. Alors on lance tout de suite. On y va. T'es prête, ma Golden Jenny? On y va pour saluer les tocards, l'agenda des soirées.
1: Allez.
0: C'est parti.
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5: T'es pas mon genre, tocard.
6: Un tocard, on dit oui tout de suite.
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8: Mais tu crois qu'on se tape des tocards comme toi?
9: Toc toc toc toc toc.
10: Salut les tocards.
9: Toc toc toc tocard.
1: C'est quoi cette musique de merde?
0: J'étais sûr que t'allais dire ça.
1: Salut mes petites tocards préférées de la Britannie. Ça va au niveau de la gougoute? On en consomme pas trop? On est bien là, on est bien. Alors toi tu pars pas, tu es un invité, tu dois écouter moi. Ah merde, pardon, excuse-moi. Bah tant pis, c'est pas grave, tu l'écouteras en podcast. Non, non, non, vas-y, vas-y, va fumer. Bon, écoutez, bah en tout cas, dans l'agenda des tocards, bah aujourd'hui, n'oubliez surtout pas. Alors là, il y a une soirée de ouf, c'est la soirée anti-Valentin. C'est le 14 février, donc ce sera samedi 14 février, de 19h30 à 22h30, ça suffira. Et donc c'est au Mattel, c'est l'atelier de Mag, et en fait ça s'appelle la soirée fromage qui pue. Donc en fait, putain, bah, il va y avoir du maroilles, du Munster, de l'époisse, enfin voilà, accompagné de bon vin et de rouge. C'est un vrai bonheur pour les papis et pour bah, ton célibat aussi. Hein, voilà, là tu vas, si tu es sûr que tu vas pas pécho, bon c'est 25 balles pour rester célibataire, mais je pense que tu vas te régalade. Voilà, voilà. Donc ça c'était bah, en fait c'était une vraie actu en fait. C'était sympa, c'est au Mattel, c'est pas loin de chez nous. Et ça peut être sympatoche, voilà voilà. Donc à voir. Et donc voilà, donc le 7 février, donc c'est samedi. Et c'est mon anniversaire. Je vais fêter mes 25 ans depuis 20 ans. Voilà.
11: De carrière.
1: Ouais, ça se voit pas, je sais. Et bah du coup à cette occasion. Ah, ok. Et ben à cette occasion, ben, comme je travaille pas lundi, ben en fait il y a une grosse soirée de copains qui s'est faite pas pour mon anniversaire, mais du coup en fait l'univers est avec moi.
0: Mais si c'est pour ton anniversaire.
1: Et ben non, ben c'est à Laza, c'est tous les copains, donc on salue Flo et Daria à la Roque d'Olme, donc en Ariège. C'est de 23h à 6h et là il y a une grosse soirée de copains avec de la techno avec un K. Et là ben on va avoir donc notre amie Cécile que je salue fort, que j'aime. Brice, donc Phoenix TNT, il y aura un autre copain Anto, donc alias Audio Clock, et Asia Selecta, Asa Selecta, et j'imagine que ce sera Flo. Et c'est à mon avis, ça va être une belle petite soirée. Ah, je salue, je salue Noir et toute la clique. C'est 10 balles en prévente et 15 balles sur place. Je pense que ça peut être sympa et j'ai hâte d'y être. Voilà, voilà. Et alors le même soir, pour ceux qui veulent rester un peu dans les parages, l'Odeva, il y a notre copain Monsieur Ours, Valentin, qu'on salue. C'est une petite soirée gratos de 21h à 0h30, à minuit 30. Voilà, donc avec des bonnes bières locales,
0: des
1: machin.
0: Cornichons, hein.
1: Restez sur place parce que sinon la ranouche ne sera pas loin. Donc Electro Bass House et Drum and Bass. Donc voilà, pour ceux qui veulent rester dans les parages. Ensuite, alors le dimanche 15 février, donc pour ceux qui sont allés à la soirée. Fromage qui pue. Donc si tu veux enchaîner, ça se passe à Aiguemorte. Et il va y avoir à partir de midi le brunch des salobataires.
11: Ouais, voilà.
1: Donc tous ceux qui n'auront pas pêché la veille parce qu'ils puent de la gueule, ils iront saluer les bâtards. Voilà. Et après la bonne soirée des Calandos, donc ce sera chez Vincent à Aiguemorte. Et donc c'est notre ami la vache qui rit, voilà, qui co-organise ce petit événement. Et est-ce que tu peux nous en dire un petit peu plus?
2: Ah ouais, carrément, ça va être paillettes, palourdes, spaghettis, avec le Camargue Social Club, clafoutis paillettes.
1: Eh ben voilà, c'est très bien. Donc ce sera à midi, le dimanche 15 février, en after, pour ceux qui le veulent. Et enfin, bah alors franchement, il n'y a que des années bordel. Bah, le samedi 28 février, donc ce sera toujours à l'Odeva, il y a un petit paf de 5 balles, parce qu'en fait, c'est le retour de la soirée Crasse et paillettes.
0: Crasse et paillettes
1: allez, pour ceux qui connaissent, donc c'est l'anniversaire de mon chéri, petit Bobo, où es-tu? Il est où, amour mio? Voilà, bah, il va fêter ses 44 ans et c'est une soirée qui va se dérouler de 20h à minuit 30. Ça va être sympa. Bah, il y aura donc, bah, il y aura petit Bobo, il y aura Kiem et Frick Steady, oh, alias notre cher ami. On va s'enjailler et pour ceux qui ont connu les Crasse et paillettes que Thibaut a fait il y a 10 ans en arrière et avant,
4: et bah moi j'étais là, je connais très bien, je me souviens de ce bordel, c'était magnifique, voilà. Je faisais les visus d'ailleurs,
1: c'était la grosse stuff, sauf que là c'est en petit c'est un petit format mais grosse ambiance et donc ce sera au Lodeva le 28 février, donc un samedi 28 février. Donc en fait, c'est l'année des bordelots, des anniversaires et des célibataires. Voilà. Allez là.
2: Allez là.
0: Merci, bravo. Merci Golden Jenny.
1: Bah
0: merci
1: de rien. Beaucoup. Bravo. Avec grand joie, bisous. Voilà. J'espère qu'on se reverra dans toutes ces soirées.
0: Bien, j'espère aussi. Je pense que le 28, c'est sûr qu'on va se voir en tout cas.
1: Oui, carrément. Donc voilà quoi. Donc c'est tout. Après, il y en a plein d'autres. Hein, mais bon, là, j'ai fait de l'auto-promo comme d'hab.
0: T'as bien fait. C'est très bien. On continue avec l'actu. Mais l'actu en chanson cette fois-ci, les amis. C'est tout de suite la chanson de l'actu de Golden Mike.

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0: merci.
1: J'adore ce rythme.
0: C'est vrai. J'ai plus de rythme. Je sais que ça va être plein. Ouais, j'adore ce chèque.
2: Bon. C'est plus vif que le personnage sous Xanax, effectivement.
0: Ouais. Et pourtant, je reprends du Doc Gynéco.
2: Exactement, c'est ce que j'ai
0: dit. Je suis pas évident d'être vif en reprenant du Doc Gynéco, les gars.
1: C'est un Doc Gynéco. Alors, Doc Gynéco à 93 BPM.
0: Ouais, bah c'est
3: vrai, j'éjacule. Plus, c'est
2: bon, on reste en musique, les amis. Je vous propose une petite pause avec Melvin Speaks et Morning Vibes. C'est Top Chart et ça fait deux semaines déjà.
0: Allez.

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1: Yes, désolé, putain, ouais, il était court, ouais, effectivement, je pensais être dans les times. C'était Melvin Speaks, les amis, avec Morning Vibes, qui est déjà top chart depuis 2 semaines. Nouvelle chronique, Golden Radio Show, Radio Campus. Vous êtes prêts? Nouvelle chronique, c'est parti, c'est Askip avec Golden Valley.
2: Allez. Ça va fuser les potins, les ragots. C'est ma profession, moi, de témoigner.
3: À ce qui paraît.
4: Ce qui paraît qu'il ne paraît rien du tout.
5: Ce qui paraît. Des soifards,
6: des alcooliques.
7: Des calomnies, des salades.
8: Ça, c'est la rumeur.
9: Parce qu'il paraît.
10: J'ai un témoin de première bourre.
11: Et comment?
12: Parce qu'il paraît.
13: Parce qu'il.
14: Du coup, je suis très bien renseigné. Noxious. On se connaît presque, finalement, parce que je sais que t'as grandi dans une fête foraine. Tu t'occupais près de Rouen, je pense.
15: Pas du tout.
14: Ah ben, tu t'occupais de la pêche aux canards. Et tu t'occupais de remettre les petits canards dans la...
15: Ah ben écoute, je la prends ce soir.
14: C'est Askip, tu vois. C'est, moi, c'est les infos que j'ai été chercher, tu vois. Et du coup, les petits canards, tu les remettais dans la mare aux canards.
11: Ouais.
14: Merci, Johnny. Et à force de les voir bouger, ça t'a donné envie de faire de la musique. Mmh. Bon, à force,
11: Ok.
14: Ouais, ok. On est ok. Non, mais parce que putain,
15: renseigné.
14: Vous m'avez coupé. Ouais, mais oui, mais je suis bien renseigné. On a plein de potes en commun. T'inquiète. Bon, ouais. Adolescent, t'as décidé d'habiter dans une soucoupe volante à Châteauneuf-du-Pape.
15: Bien renseigné.
14: T'as posé ta soucoupe pour créer des trucs, des cubis ou je sais pas quoi. En tout cas, on va pas te mettre en bouteille. Bon, je sais pas. Non. Ah, ok, je vais faire que des blagues pas drôles. Vous inquiétez pas. Vous êtes pas prêts.
15: Si,
14: non, mais
15: si,
14: vous êtes pas prêts. C'est bide sur bide.
15: Vas-y.
14: Bref. Après. Comment te dire? J'ai appelé des potes à toi, ils m'ont dit que t'étais un mec sympa, que t'étais trop gentil, qu'il n'y avait pas de dossier, j'essaie de creuser. Bon, je vais pas mentir, on a quand même appelé Caro, Périne et Nico.
15: Aïe, j'ai peur.
14: Après tu clignes que d'un œil, on sait pas pourquoi.
15: depuis toujours, bébé.
14: Mais pourquoi?
15: Depuis toujours, ça c'est vrai.
14: Mais pourquoi?
11: C'est parce qu'ils t'ont tapé dans l'œil.
16: Bon pied.
15: Ah, joli.
11: Puis je te regarde et puis je te vois.
15: J'ai le droit qui ferme plus que le gauche, ouais, apparemment.
14: Ok,
16: c'est bon pied, bon œil.
14: Bon, c'est aussi que t'as fait des maraudes. T'as fait des maraudes pour nourrir les gens en teuf, etc. Sauf que tu leur as filé une espèce de tourista en distribuant de la soupe à la mémerde.
15: C'est exact.
14: Excellent. Mais à ce qui.
15: Tout à fait.
14: Askip, la soupe à la mémerde, c'est ta spécialité. Bon, alors.
15: La tarte à la mémerde, c'est surtout.
14: Ah, c'était non, on m'a dit la soupe à la mémerde.
15: Presque.
14: Tu veux en parler ou...
15: Presque.
14: Ah, là, c'est Caro, hein. Attends, on va rappeler Caro. Qu'est-ce qui se passe?
15: Appelle un ami.
14: Qu'est-ce qui se passe? Pourquoi?
11: Alors, on peut savoir plus sur la soupe à la mémère, s'il vous plaît.
14: C'est ce que je demandais. Apparemment, il veut.
15: Non, c'était une soirée où j'étais invité à jouer et une des meufs qui faisait partie de l'orga avait préparé, arrive avec une grosse tarte énorme, toute contente de la poser au milieu de la table pour qu'on mange tous. Et là, la tarte, elle était marron, noir. Et avec le pote Iji, pour pas le nommer. On s'est regardé, on est parti, mais c'est quoi ce truc? On dirait une tarte à la mer. Et on est parti en délire sur ça, et c'est resté depuis des années, la tarte à la mer.
14: Ok, rien à voir avec les histoires des touristes.
15: Non, ça aurait pu, ça aurait pu, mais non.
11: La maladie.
14: C'est pas ça, quoi.
15: Ça aurait pu. Ça aurait pu.
14: Parce que, aussi, t'as été gérant d'un camping, le camping Paradise.
15: Ah oui, tout à fait. Avec Laurent Ronac, oui, tout à fait.
14: Et on t'a vu défiler en crop top,
15: tout à fait.
14: Sur ton Vespa.
15: Sur un Dax.
14: Un Dax. Un Vespa. Tu vois, j'ai des mauvaises infos, ils sont pas si bons, potes.
15: Ah, Dax.
14: Me déçois. Bon, on juge pas, mais ça fait chier quand même.
15: On peut retrouver les images d'ailleurs sur Internet.
14: C'est quoi cette histoire de crop top gérant de camping?
15: En fait, je faisais. j'étais technicien sur un tournage de Camping Paradis.
11: Et mais non, t'as fait quoi, technicien de comment?
15: J'étais régisseur. J'étais régisseur. Et voilà. Et voilà. Du coup, le réal qui était un pote m'a fait habiller en fait en croc top avec. C'était en fait l'histoire.
14: Photos,
15: c'était retour dans les années 60. Et donc ils m'ont mis un croc top en maille en nid d'abeille, tu vois.
14: Truc ah ouais.
15: Beau là, tu vois, qui m'arrivait ah, juste ça. Là. Avec un petit short bien moulant en jean. Et il m'a fait passer avec un Dax à la caméra, comme ça.
14: Et... Ah, stylé.
15: Ouais, j'ai ravi. Et on peut retrouver les images sur Internet.
14: Ah, on les trouve comment
15: Je te filerai le lien, je mettrai le lien sur...
14: Ah, moi je vais aller.
15: Ouais, pas de soucis.
14: Merci les gars.
0: Merci pour la skip. Ça c'était le nouvel chronique à skip, voilà, à ce qui paraît. Toutes les rumeurs sur l'invité. Maintenant on va tout savoir de toi avec des questions un peu plus précises, un peu plus institutionnelles.
14: Ah, comme tu te la joues.
0: Non, plus institutionnelles.
14: Moi c'était précis. Pas du tout.
0: Allez, c'est parti, c'est la Golden Interview. The Golden Interview. Et Noxious, qu'on reçoit dans le Golden Radio Show, on a plein de questions à te poser, notamment de tes débuts de la guitare à la techno. T'as touché à la guitare au piano, t'as écouté du punk, du métal, du hip-hop, du reggae, du classique, pour finir par la techno. Un buffet à volonté, mais musical. C'est quoi le style qui t'a le plus retourné à l'époque ?
15: En fait, j'ai pas de style prédéfini. En fait, j'aime tellement de styles différents en musique. J'ai pas de style dont je suis le plus accro, mais bon, musicalement, en composition, oui, la techno, même si je fais aussi du trip-hop aussi à côté, et ça reste pour moi à la maison. J'ai bossé avec des chanteuses et je kiffe grave faire cette musique-là aussi, mais bon, oui, la techno, ça reste la chose que j'ai fait. Ça fait 26 ans que je fais ça et c'est la chose que je fais le plus depuis toutes ces années, quoi. Même si j'aime quand même tout style de musique. Vraiment, je ne suis pas arrêté à un style. À part le rap français.
11: Le rap à l'ancienne, en fait. Hein.
15: Voilà, le rap à l'ancienne.
11: On a un peu dépassé maintenant.
15: Mais le rap français, aujourd'hui,
11: je n'arrive
15: pas à accrocher. J'arrive pas à accrocher.
0: Ouais,
15: quoi.
0: Comprends.
15: J'arrive pas à accrocher.
11: 26 ans, tu n'as pas l'impression que c'était hier, en fait?
15: Ah, si, mais moi, je suis un gamin encore dans ma tête.
11: On est tous pareil.
15: Pas dans mon corps, mais dans ma tête,
11: oui,
15: je suis toujours un gamin.
11: Ouais, 26 ans, c'était hier. Voilà.
15: C'est ça. C'est
11: même
15: exactement
11: pas mal.
15: Ça.
0: Et il y a 30 ans, 94, d'ailleurs, tu découvres les raves et la techno, puis tu montes ton premier sound system. Achevé, ouais, ça me rappelle des souvenirs.
15: Tout à fait.
0: Et tu organises quelques événements dans le sud de la France.
15: Ouais.
0: Tu as ensuite tourné en Europe, joué sur des gros sound systems, partagé des line-up avec des artistes internationaux. Ouais. Est-ce qu'il y a une date ou une rencontre qui t'a vraiment marqué au point de dire celle-là, je l'oublierai jamais?
15: Ben, c'est quand j'habitais en Hollande.
0: Ouais.
15: On a fait un tour d'Europe avec les potes en camion. On est parti pendant 6 mois. On a bougé, on a fait plusieurs pays et j'ai rencontré une Hollandaise avec qui je me suis mis et je suis parti habiter là-bas.
0: Okay.
15: Et ils m'ont fait jouer les TDK, ZMK et Acid Anonymous, ils m'ont fait jouer sur une de leurs soirées où j'ai joué avec Speedy Qs à l'époque, où j'étais grand fan de lui. En fait, j'ai joué juste avant lui. Lui, alors moi j'étais hyper stressé parce que je savais que lui jouait derrière moi, il a joué derrière moi. Et après, il a demandé à ce qu'on se rebranche tous les deux et on a joué pendant 1h30 tous les deux derrière. Et ça reste mon plus beau souvenir, en fait.
0: J'imagine.
15: En live, ouais. C'était énorme.
0: Les Allemands, ouais. Les Hollandais, les mononomes. Ouais. On avait des amis, nous, mononomes. Ouais,
15: ouais. Ouais. J'ai vécu avec eux. Enfin, c'était vraiment des gens super cool. Super cool.
0: Nuisible, dangereux et toxique, c'est ce que signifie Noxious, les amis.
15: Oui.
0: Est-ce que c'est comme ça que tu te définis?
15: Non, moi non. Après, la musique en général que j'aime faire, ça reste toujours un peu sale, un peu nocif. Je sais pas comment l'expliquer, mais c'est
11: ton alter ego.
15: Ouais, c'est les deux facettes de moi, voilà. Tu vois.
0: Jekyll
15: et
0: Hyde.
15: Voilà, c'est ça, exactement. Exactement.
0: Quand tu montes sur scène, qu'est-ce que tu veux que les gens vivent? Une claque, un voyage ou une perche totale?
15: Juste,
11: un voyage avec une claque.
15: J'essaie de faire passer des. Enfin, de ce que moi, quand je compose, je, je compose des parties de ma vie, de ce qui s'est passé la veille ou l'année d'avant. Ou, bon, c'est difficile de faire passer ça, ce message aux gens, mais quand il y a des personnes qui viennent me voir après en me disant « putain, j'ai compris ta direction, j'ai compris ce que tu voulais dire », et ça c'est le meilleur des compliments que je puisse recevoir. Quoi.
1: J'imagine,
15: ouais, ça, ouais, c'est vrai. Ouais. C'est rare, mais c'est ce que je cherche, faire passer un message, mais c'est très personnel. C'est très personnel, donc c'est voilà.
1: Comme dans les tableaux, l'artistique. Hein,
15: pour ouais, voilà. C'est, mais après, c'est hyper subjectif. Hein,
1: absolument.
15: C'est hyper comme voilà, l'art est hyper subjectif, comme la musique, quoi.
1: Donc, d'ailleurs, tu parles d'émotions brutes, d'obscurité hypnotique. C'est ouais, quoi ça, ton carburant quand tu montes sur scène?
15: Ça, c'est déjà la foule, quoi. Enfin, les gens,
11: l'énergie,
15: voilà, l'énergie des gens, quoi. Tu vois, c'est ce qui bien te sûr motive aussi. Il y a eu des fois où j'étais pas du tout motivé en montant sur scène et en fait, voir l'énergie des gens, ça m'a poussé à. Ah ouais, alors que j'étais pas du tout dans le mood parce que s'était passé ça ou ça dans ma vie perso, mais grâce aux gens public, dans le public, ouais, voilà, ça permet de d'évoluer et d'aller dans le sens
11: de te combler, de te nourrir.
15: De me nourrir, exactement.
1: Ouais, j'avais une petite blague avec carburant, j'allais lui demander si c'était meilleur quand le carburant est siphonné, mais bon.
15: Ouais. À l'époque, oui, il était toujours siphonné.
1: Ton setup de ce soir, je vois qu'il y a Ableton de branché, ouais, alors les gens ne voient pas parce qu'on est à la radio. Ouais. Je vois un APC 40,
15: voilà.
1: Et oh, la Model One, elle est là toi aussi,
15: je crois. La Model One et l'Orion.
1: Ah, il est dessous, elle
15: est là. Ouais, dessous, c'est ma carte son. Okay. Voilà, j'ai synthétisé au maximum mon setup. Pour pouvoir justement bouger en train, en avion, parce qu'avant j'étais que sur machine et,
1: ouais, c'est
15: et bouger toutes les machines, j'étais obligé de me faire accompagner par quelqu'un pour m'aider, ouais. Voilà. Donc depuis les années là, j'ai synthétisé au maximum pour avoir le moins de choses possible.
1: Bagage cabine au moins là.
15: Ouais, mais parfait. c'est même
11: bah, il faut tout sortir,
15: en cabine c'est compliqué.
11: Oui,
15: puis maintenant il faut prendre un extra seat pour pouvoir mettre le live en cabine, sinon ouais, c'est quand même, ça reste compliqué, ça reste onéreux pour le transport, quoi.
1: Mais bien adapté en tout cas.
15: Mais ouais, voilà, écoute, parfait. Je peux pas faire moins.
1: Ouais, c'est très bien, c'est très bien. C'est quoi ton prochain goal, mon cher ami? Est-ce que tu as, quel serait-il si elle
15: musical,
1: bien sûr. Musical ou autre de ta vie, n'importe,
15: ouais,
1: ça
15: bah
1: peut
15: écoute,
1: être familial,
15: là je prévois de partir à l'étranger. Okay. J'ai déjà vécu à l'étranger plusieurs fois et là je prévois de repartir en Polynésie, peut-être éventuellement pour m'installer, rien de sûr, rien de fait. C'est des petits projets et voilà, je vais faire du repérage en avril. Et si ça le fait, je repartirai là-bas.
11: Il y a tout le monde qui se barre, en fait, là.
15: Ah oui, ouais. J'ai besoin, ouais, besoin de bouger, là. J'ai besoin de bouger.
11: Ouais, mais il y en a plein qui se barrent, en
15: ouais,
11: fait.
15: J'ai
11: vu la conjoncture.
15: Ah, il faut que je bouge.
11: Ouais, ouais, il faut.
1: Les élections ne sont pas encore passées, les amis. Attention.
11: Ouais, non, mais, je pense que tu as raison.
1: Tu joues beaucoup, Noxious, tu produis. Où est-ce qu'on te retrouve dans les prochaines semaines?
15: Alors, demain soir, une soirée à la gare Coustelet. Pour Elephant Records qui organise une soirée demain soir, donc je joue pour eux demain soir.
1: D'accord. La gare Coustelet, c'est Avignon ?
15: À Beaubec. Beaubec, c'est à 40 minutes, 35 minutes d'Avignon.
1: D'accord. Okay.
11: Dans le 8-4.
15: Dans le 8-4. Donc demain, samedi, je joue dans une soirée privée en Ardèche. Et le week-end prochain, le 14 février, donc le soir de la Saint-Valentin, je joue à Sorgue pour Subterra, qui organise une soirée voilà, à Sorgue. Donc voilà, les prochaines dates, c'est ça. Après, je joue au mois de mars en Allemagne, à Dresden.
11: Wow. Allez.
15: Et voilà, et après, j'ai une date en avril, mais bon, rien de
1: fou.
15: C'est
1: très bien déjà.
15: Ouais, mais c'est déjà pas mal. C'est déjà pas mal.
1: Et des sorties vinyles ou digitales?
15: Alors oui, avec Mickey Ziff, on sort un vinyle, un picture disc.
1: Ah, super.
15: On va le recevoir d'ici les prochains jours, prochaines semaines. Et donc voilà, prochaine sortie, c'est ça. Plus d'autres tracks que je vais sortir sur d'autres labels. Voilà, sur Synthetic Line Records aussi, pour Derwan. Voilà, sur TSC aussi. Voilà, écoute, c'est
1: parfait.
15: Plus c'est un vinyle que je vais sortir moi tout seul dans les prochains mois.
11: Et avec Mick, si je peux me permettre, est-ce que c'est de la bénéfice par rapport.
15: Non, c'est un projet qu'on avait. Mais bon, oui, là, on va demander une participation.
11: Oui, voilà.
15: Voilà, le vinyle sera mis en vente à un certain prix. Après, les gens,
11: ceux qui veulent mettre,
15: ceux qui veulent
11: petit
15: mettre
11: peu,
15: là par rapport au souci qui s'est passé en Espagne.
11: Voilà. Ok, parfait.
15: Voilà.
11: Nickel.
15: Donc on compte sur tout le monde pour participer au maximum.
11: Évidemment.
0: Eh bien, merci Noxious,
15: ben, merci à vous,
0: notre invité du Golden Radio.
15: Merci pour l'invitation, c'était vraiment cool.
11: Merci,
15: passé un super moment.
11: Merci,
15: merci beaucoup.
0: On arrive à la fin de l'émission, les amis, déjà.
11: On a une heure et demie pour emballer.
0: Ah ben oui, on les avance, hein. On a de l'avance. Mon cher Thibaut, il est à côté, il va m'aider. J'ai oublié, mon cher ami, de noter, et tu me l'as dit même plusieurs fois, donc je...
11: La prochaine
0: Golden Radio Show en mars qui nous reçoit. Ah mais si, tu me l'as dit. Ça y est, je me rappelle. C'est Golden Matt qui nous dégote. Petit setup. Alors, c'est trois personnes qui viennent mixer. C'est drum and bass et une de Londres, c'est ça ? Plus que deux. Bon.
3: Ça sera drum and bass.
0: Ça sera drum and bass. Oh, c'est un peu la surprise. C'est Golden Matt qui nous. Emily est contente. Donc on se retrouve. Ce sera le jeudi 5 mars, les amis. Hein. Vous notez bien la date.
11: Bah, dans un mois, pile poil. Voilà.
0: Hein, on va fêter un peu les années, tout ça. Merci à vous. Merci.
15: Merci à vous. Pour l'invitation.
3: Et vive le pont d'Avignon.
0: Exactement, puisque tu viens d'Avignon.
3: On y danse.
0: Exactement. Un petit track pour finir, les amis. Barrio Blaster de Statex. Je vous garantis que ça envoie sa grand-mère.
11: On fait un big up pour les touristes qui débordent de plus.
0: Eh oui.
11: Allez là.
0: Et un grand merci. Merci les Goldos. Merci les Goldos.
15: Merci à tout le monde.
0: Merci Radio Campus. Merci Noxious. Merci les copains. On vous aime et on se retrouve le jeudi 5 mars à 20h sur Radio Campus Montpellier. C'est parti. We'll be right back.

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